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0: Le 15 juillet, bonne fête Donald. Leur couleur le rouge, leur chiffre le 5. Les naissances du 15 juillet, Grégory Isaac. Alou Diarra, le footballeur. Patrick Timsit, l'humoriste et acteur. Vincent Lindon, l'acteur, réalisateur et scénariste de cinéma. Anne Sinclair, la journaliste. En 1867, Jean-Baptiste Charcot, médecin, navigateur et explorateur. En 1606, Rembrandt, le peintre et graveur. Les décès, en 2017, Martin Landon, l'acteur. En 2012, Cilla Shelton, la comédienne, nomination au César de la meilleure actrice pour Tati Daniel. En 1997, Gianni Versace, le couturier italien. En 2018, en football, la France remporte pour la deuxième fois la 21e édition de la Coupe du Monde en battant la Croatie par 4-2. En 2009, explosion sur la plateforme pétrolière chimique Total à Carlin en Moselle, faisant 2 morts et 6 blessés. En 2008, le coureur italien Riccardo Ricco est contrôlé positif à l'EPO dans le Tour de France. En 2007, c'est l'inauguration du Vélib, le vélo en libre service à Paris. En 2005, l'inscription au patrimoine mondial de l'UNESCO du centre-ville du Havre. En 1998, à Monaco, la princesse Stéphanie donne naissance à une petite fille, Camille Marie Kelly. En 1962, en cyclisme, Jacques Anquetil remporte son 3e Tour de France. En 1954, c'est le premier vol du Boeing 707. Et en 1889, le service militaire en France passe de 5 ans à 3 ans. Le dicton « Juillet sans orage, famine au village ». À la mi-juillet, pluie et vent font mal au froment.
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0: illumineront le ciel astral de la journée, surtout si vous êtes des tout premiers jours du signe.
1: Balance, vous vous soucierez énormément des avis émis par les personnes qui vous entourent.
0: Scorpion, pas d'obstacles sur votre route, sauf si vous êtes trop impatient ou si vous mettez la pression sur vos proches ou vos collègues.
1: Sagittaire,

0: demanderai si cela vaut le coup de vous énerver pour faire accepter des idées qui ne sont pas vraiment les vôtres. Enfin, poisson, si vous avez un important rendez-vous ou une réunion, exprimez-vous sans crainte, on partagera votre point de vue. Bonne journée à tous, à demain pour un nouvel horoscope.
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2: La vie au pays de Remiremont et sa ceinture, avec, je rappelle, les manifestations qui sont supprimées, c'est-à-dire bien sûr toutes celles qui ont des feux d'artifice ou qui ont des feux et des feux de Saint-Jean. Alors, il reste

0: quand même pas mal de choses. Ainsi, dimanche 19 juillet de 8h à 18h au centre-ville, vide-grenier du Handball Club de Remiremont, donc, accès libre et gratuit. Don du sang, mercredi 22 juillet de 15h30 à 19h30 au Palais des Congrès, organisé par l'établissement français du sang. Histoire en balade, lecture pour enfants, mardi 21 juillet à 10h30 au quartier d'été du Rumont, accès libre et gratuit. L'îlot nature, découverte ludique de la faune et de la flore locale, en juillet et août, aux horaires d'ouverture de l'office de tourisme, entrée libre, c'est gratuit. Une sieste et des livres, écoutez des textes sur le thème de la mer, samedi 25 juillet à 14h30 à la médiathèque. Donc à Remiremont, c'est gratuit, c'est sur inscription, c'est organisé par la communauté de communes de la Porte des Vosges méridionales. Samedi 25 juillet, Tribute Beatles, un voyage au cœur des grands classiques du célèbre groupe anglais au centre culturel Gilbert Zog, place offerte par la ville au Romarimontin, à retirer à l'hôtel de ville dès le 20 juin de 9h à 12h. C'est organisé par la ville de Remiremont. Et puis l'association Noctois organise dimanche 19 juillet la marche de 8 km en fonction des conditions météo, on verra quand même. Départ à 9h30, chapelle de la Suche, parcours balisé par les amis de la Suche, la compagnie Tétrofort 15, chapelle de la Suche à 16h. Ça commence par une sorte de fête des voisins très sympa et ça va finir par un spectacle drôle et percutant. Veillée de fin d'après-midi, chapelle de la Suche à partir de 17h30, sortie de veillée au Quarail. Un Vosgien, alors si vous voulez des renseignements plus précis, 06 09 37 88 20, art.noctois@gmail.com, noctois-spectacle.fr pour en savoir plus. Et également, donc, d'autres rendez-vous sur notre secteur. Je vous donnerai dans un prochain rendez-vous. Sachez que dimanche 19 juillet, à Plombières, il y a la marche des 1000 marches. Départ jardin en terrasse de 8h à 14h, 3,5 km, 7 km et 10 km. Quiz art et histoire tout au long du parcours.
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1: Ceux qui ont pris tout le plat dans leur assiette, laissant les assiettes des autres vides, et qui ayant tout, disent avec une bonne figure, une bonne conscience, nous, qui avons tout, on est pour la paix. Je sais que je dois leur crier à ceux-là, les premiers violents, les provocateurs de toute violence, c'est vous. Et quand le soir, dans vos belles maisons, vous allez embrasser vos petits-enfants, avec votre bonne conscience, au regard de Dieu, vous avez probablement plus de sang sur vos mains d'inconscient que n'en aura jamais le désespéré qui a pris des armes pour essayer de sortir de son désespoir.

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1: Le 15 juillet, bonne fête Donald. Leur couleur le rouge, leur chiffre le 5. Les naissances du 15 juillet, Grégory Isaac. Alou Diarra, le footballeur. Patrick Timsit, l'humoriste et acteur. Vincent Lindon, l'acteur, réalisateur et scénariste de cinéma. Anne Sinclair, la journaliste. En 1867, Jean-Baptiste Charcot, médecin, navigateur et explorateur. En 1606, Rembrandt, le peintre et graveur. Les décès, en 2017, Martin Landon, l'acteur. En 2012, Cilla Shelton, la comédienne, nomination au César de la meilleure actrice pour Tati Daniel. En 1997, Gianni Versace, le couturier italien. En 2018, en football, la France remporte pour la deuxième fois la 21e édition de la Coupe du Monde en battant la Croatie par 4-2. En 2009, explosion sur la plateforme pétrolière chimique Total à Carlin en Moselle, faisant 2 morts et 6 blessés. En 2008, le coureur italien Riccardo Ricco est contrôlé positif à l'EPO dans le Tour de France. En 2007, c'est l'inauguration du Vélib, le vélo en libre service à Paris. En 2005, l'inscription au patrimoine mondial de l'UNESCO du centre-ville du Havre. En 1998, à Monaco, la princesse Stéphanie donne naissance à une petite fille, Camille Marie Kelly. En 1962, en cyclisme, Jacques Anquetil remporte son 3e Tour de France. En 1954, c'est le premier vol du Boeing 707. Et en 1889, le service militaire en France passe de 5 ans à 3 ans. Le dicton « Juillet sans orage, famine au village ». À la mi-juillet, pluie et vent font mal au froment.
2: Hey, tu kiffes ça ?

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0: au secteur vosgien.
1: Dominique du food truck Pizza Selvatico va prendre sa retraite. Il est à la recherche d'un remplaçant ou d'un repreneur pour assurer la continuité de l'activité. Vous pouvez donc, si cela vous intéresse, contacter le 07 83 38 00 49. 07 83 38 00 49. Le quotidien Vosges Matin est à la recherche d'un distributeur de journaux avec statut indépendant de vendeur colporteur de presse. C'est pour travailler sur le secteur de Ramonchamp et Le Tillot. Livraison du journal quotidienne pour les clients abonnés. Il faut être disponible de 2 à 3 heures tôt le matin et posséder un véhicule. La municipalité de Rue est à la recherche d'un agent périscolaire et de restauration. C'est un CDD de 6 mois à temps partiel qui vous est proposé. On vous demande au moins 12 mois d'expérience pour postuler. L'entreprise 1083 de Rue-sur-Moselle, spécialisée dans la fabrication de jeans, est à la recherche d'un couturier ou couturière. C'est pour un CDD de 3 mois à 35 heures par semaine. Un poste à pourvoir dès le 7 septembre. Et c'est ouvert aux débutants. La communauté de communes des Hauts-de-Vosges vous propose un poste d'agent de réseau d'eau potable sur Saulsure, un CDD de 6 mois à 35 heures par semaine. Alors il faut posséder le permis B, avoir des connaissances également en informatique, titulaire d'un CAP BEP dans le domaine de la plomberie. Le slalom La Belle Montagne de la Bresse est à la recherche d'un comptable pour un contrat à durée déterminée de 18 mois à 38 heures par semaine. 3 ans d'expérience sont requis, formation bac plus 2 ou équivalent en comptabilité. Les cheminées RVG1 situées à Remiremont sont à la recherche d'un technicien d'entretien ramonage. C'est un poste en CDI à 35 heures par semaine. C'est ouvert aux débutants titulaires du permis. Sur la commune d'Arches, vous allez pouvoir effectuer un contrat d'apprentissage avec CDD de 12 mois à 35 heures par semaine en tant qu'acheteur junior. Et cette offre est proposée aux débutants. À Eloy, il y a un formateur en exploitation de transport qui est recherché. Un poste en CDI à 35 heures par semaine. Expérience confirmée en exploitation de transport d'au moins 5 ans. Iveco Est à Saint-Nabor est à la recherche d'un mécanicien technicien poids lourd et véhicule utilitaire. Poste en CDI à 35 heures par semaine. Ouvert aux débutants, il faut être également titulaire du permis pour postuler. À Gérardmer, il y a un poste de collaborateur comptable qui vous est proposé. C'est un CDI à 35 heures par semaine, ouvert aux débutants qui maîtrisent les logiciels comptables.
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0: contestation.
1: Cancer, si vous avez quelque chose d'ennuyeux à faire, vous pouvez vous y coller aujourd'hui.
0: Les lions, le sang-froid, l'aptitude à se contrôler dans les situations les plus éprouvantes pour les nerfs ne seront pas votre point fort cette fois-ci.
1: Vierge, la lune et la planète Vénus illumineront le ciel astral de la journée, surtout si vous êtes des tout premiers jours du signe.
0: Balance, vous vous soucierez énormément des avis émis par les personnes qui vous entourent.
1: Scorpion, pas d'obstacles sur votre route, sauf si vous êtes trop impatient ou si vous mettez la pression sur vos proches ou vos collègues.
0: Sagittaire, vous qui êtes d'ordinaire plutôt expansif, deviendrez aujourd'hui plus porté à la prudence et à la discrétion dans votre comportement comme dans vos propos.
1: Capricorne, vous vous demanderez si cela vaut le coup de vous énerver ou faire accepter des idées qui ne sont pas vraiment les vôtres. Enfin Poisson, si vous avez un important rendez-vous ou une réunion, exprimez-vous sans crainte, on partagera votre point de vue. Bonne journée à tous, à demain pour un nouvel horoscope.
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0: ensemble de nos centres émissions. Il est maintenant 7h, c'est le lendemain du 14 juillet, donc nous retrouvons un programme un peu plus habituel. Et aujourd'hui, c'est la fête nationale belge. Bonne journée à toutes et à tous. Et aujourd'hui, en ce 15 juillet, bien, nous allons fêter Donald, président des États-Unis, tiens, ou Vladimir, ça va bien. Le soleil se lève à 6h03 et se couchera à 21h50.
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0: Gérardmer, Pays des Lacs, la Bresse et Vallée de la Moselotte. Voici les infos pour les jours qui viennent, un petit peu plus loin même. Alors, à noter qu'évidemment, toutes les manifestations qui ont des feux, hein, comme les feux d'artifice ou les feux de Saint-Jean, bien, elles sont supprimées. Fêtons la bio, Gérard, mais ça va être plus calme. Ça, c'est le 14 juillet, donc ce mardi.

0: place de l'église de 10h à 18h, plutôt place du vieux Jérôme, mais c'est pareil. Producteurs bio, locaux, artisans, buvettes, restauration bio, et avec les associations d'animation, de conférences, il y aura un petit peu de tout lors de ces journées. Inauguration à 13h, départ du stand du groupe des agrobiologistes 88 à 13h45, notre montagne en 2030 glorieuse, 14h salle des armes, spectacle historique, une histoire sans fin, et à 16h15 la salle des armes, conférence, une agriculture robuste pour notre montagne. Et toute la journée de 10h à 18h, le marché, les fresques participatives, le rallye découverte au public, atelier maquillage, prix libre et animation musicale, restauration et buvette bio locale. Alors, à noter aussi, mais ça c'est plus loin de chez nous, mais c'est tout de même passionnant, puisque c'est samedi 18 juillet, le parc Sigoland, qui sera exceptionnellement ouvert de 10h à 22h, avec une multitude d'animations au programme, sans oublier l'espace aquatique pour se rafraîchir, les nouveautés gourmandes de Sigo Plage, et le grand retour de Swing King au cirque Joubineau. Donc rendez-vous au Sea Park Sigoland à Kinsheim en Alsace. Cet été, ça bouge au complexe aquatique de la Bresse, Aquagym Mystère, tous les lundis de 18h à 19h. Parcours aquatique tous les mercredis, ludiques et éducatifs de 10h à 18h. Cours d'Aquagym également de 12h30 à 13h30 tous les jeudis pour faire le plein d'énergie et à la pause déjeuner. Et la piscine, elle est ouverte, hein, autant le 14 juillet, elle est aussi le 15 août. Plaisir, détente, sport, convivialité, c'est tout l'été à la Bresse, nous écrit-on. Et plonger vers la confiance jusqu'au 24 juillet de 11h à 12h, destination des adultes au complexe aquatique de la Bresse, de 13h30 à 14h30, à destination des enfants de 6 à 13 ans à la piscine intercommunale de Vanier. C'est gratuit sur réservation à la Bresse, 03 29 26 21 20, à Vanier, 03 29 24 74 01.
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0: à la fameuse Dutron, hein, l'hôtesse de l'air, 7h et quelques 6 minutes. Et
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0: Alors ça démarre le 16, hein, c'est-à-dire demain, jusqu'au 29 juillet, les grands jeux en bois. L'association Minérail prête ses grands jeux en bois à découvrir en accès libre à la médiathèque du Tillot pendant les heures d'ouverture. L'entrée est libre, c'est pour tous les publics. Madonna sur Radio des Ballons, La Isla Bonita.

là, et la Bonita, tiens, j'ai une autre info, médiathèque également du Tio, décidément. Et c'est vendredi 17 juillet, quiz party à 18h, testez vos connaissances sur des sujets variés dans la bonne humeur. C'est sur inscription pour les ados et les adultes. Guillaume va arriver avec son histoire d'un jour, il y aura For the Cause. Voici Hélène Segarra, méfie-toi de moi.

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2: Nous savons tous que les premiers exploits d'athlétisme ne datent pas d'hier. Plusieurs siècles nous séparent des lignes droites phénoménales du Usain Bolt, des premiers sauts en longueur avec haltères dans la Grèce antique. Tout de même, les mondiaux d'athlétisme ont pris leur temps pour sortir des starting blocks. Ce n'est qu'en 1983 que l'I2AF, la Fédération Internationale d'Athlétisme, organise les premières joutes planétaires de sprint, de fond, ainsi que des autres concours de saut et de lancer. Avant cette date, les Jeux Olympiques entérinaient, bien sûr, de manière officielle les titres olympiques, mais plus officieusement, les sacres mondiaux de la discipline. Depuis tant d'années, le parent des sports, injustement sevré d'une véritable compétition qui lui est entièrement consacrée, va se rattraper en ces beaux jours d'été 83 dans le stade olympique d'Helsinki en Finlande. Là où plus de 1300 athlètes venus de 150 pays s'affrontent au sein d'une quarantaine d'épreuves. Et parmi eux, des noms qui éclatent au grand jour, chez les messieurs Sergueï Bobka, tous deux rouges vêtus, concourant sous la bannière soviétique qui survole déjà le ciel scandinave, l'américain Edwin Moses franchit les haies avec une telle facilité, tant et si bien qu'il semble les éviter, et puis comment ne pas nommer Carl Lewis, tout juste 22 ans, mais déjà une classe sans égale ni rivale sur le 100 mètres, la longueur, ajoutez à cela le relais 4 x 100 mètres, un triptyque dont il va prendre plaisir à collectionner les breloques durant toute sa carrière. Les représentants de la gente féminine ne sont pas en reste. Que dire de la domination de l'ex-RDA à la République démocratique allemande, avec en tête de proue Marlies Gore et Marita Kaur. Leur performance impressionne et fascine, une tendance qui traverse l'ultime décennie de la sélection est-allemande en athlétisme. Néanmoins, cette omnipotence sur la piste ne pourra être épargnée par le spectre du dopage qui s'élève et les accusations qui se multiplient, jetant quelques années plus tard un trouble sur la légitimité des résultats de la RDA durant les premières éditions des championnats du monde. Justement, en marge de la forêt des foulées allemandes dites intouchables, une jeune sprinteuse jamaïcaine veut tirer son épingle du jeu. Elle se prénomme Merlaine. Merlaine Otte, deuxième de la toute première finale mondiale du 200 mètres, la caribéenne usera ses pointes jusqu'au championnat du monde d'Osaka au Japon en 2007. Celle qui sera triple championne du monde et 14 fois médaillée au total se verra donner le surnom de Golden Lady, mais paradoxalement elle ne sera jamais auréolée d'un sacre olympique. Dès lors, en 1983, la chrysalide de l'athlétisme semble se rompre définitivement lors de cette édition inaugurale des mondiaux en Finlande. Désormais, tous les projecteurs seront davantage braqués sur ces athlètes qui signeront d'innombrables exploits, parmi lesquels d'autres alimenteront la page des polémiques.
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0: For the Cause, Stand By Me, 7h21. Il y a un don du sang mercredi 22 juillet de 15h30 à 19h30 au Palais des Congrès de Remiremont, organisé par l'établissement français du sang, évidemment. Tom Kazak va arriver avec les courses. Voici Slimane, nous deux.
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1: Bonjour, bonjour à tous. 14 concurrents âgés de 7 ans n'ayant pas gagné 111 000 euros. Rendez-vous dans le prix de Coquainvilliers à l'hippodrome de Lisieux à l'occasion du Quintet Plus de ce mercredi 15 juillet 2026. La distance à parcourir sera de 2675 mètres et le départ prévu vers 18h30. En tête de notre sélection, l'as Jaina Dessart, pieds nus, confirmée corde à droite et notamment sur le parcours qui nous intéresse, elle visera la victoire. Suivi du 7, Jade d'Érable, entraîné et drivé par David Thomin. Le 5, Jade, confié à Johan Le Bourgeois pour l'occasion. Le 9, Jour d'Érac, vient de prouver son retour en forme. Et enfin, le 11, Jurella de Palme, sage, sa place est dans la bonne combinaison. Elle complétera notre sélection. Une sélection que vous pouvez retrouver sur ma chaîne YouTube Tom Kazak, les pronostics hippiques avec mes dernières minutes. Donc, notre choix aujourd'hui. Premier l'as, Jaina Dessart. Selon le 7, Jade d'Érable. Troisième, le 5, Jade. Quatrième, le 9, Jour d'Érac. Cinquième, le 11, Jurella de Palme. Le second choix, le 12, le 8 et le 14. Et à vous la fortune!

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0: Vous pouvez donc, si cela vous intéresse, contacter le 07 83 38 00 49. 07 83 38 00 49. Le quotidien Vosges Matin est à la recherche d'un distributeur de journaux avec statut indépendant de vendeur colporteur de presse. C'est pour travailler sur le secteur de Ramonchamp et Le Tillot. Livraison du journal quotidienne pour les clients abonnés. Il faut être disponible de 2 à 3 heures tôt le matin et posséder un véhicule. La municipalité de Rue est à la recherche d'un agent périscolaire de restauration. C'est un CDD de 6 mois à temps partiel qui vous est proposé. On vous demande au moins 12 mois d'expérience pour postuler. L'entreprise 1083 de Rue-sur-Moselle, spécialisée dans la fabrication de jeans, est à la recherche d'un couturier ou couturière. C'est pour un CDD de 3 mois à 35 heures par semaine. Un poste à pourvoir dès le 7 septembre. Et c'est ouvert aux débutants. La communauté de communes des Hauts-de-Vosges vous propose un poste d'agent de réseau d'eau potable sur Saulsure, un CDD de 6 mois à 35 heures par semaine. Alors il faut posséder le permis B, avoir des connaissances également en informatique, titulaire d'un CAP BEP dans le domaine de la plomberie. Le slalom La Belle Montagne de la Bresse est à la recherche d'un comptable pour un contrat à durée déterminée de 18 mois à 38 heures par semaine. 3 ans d'expérience sont requis, formation bac plus 2 ou équivalent en comptabilité. Les cheminées RVG1 situées à Remiremont sont à la recherche d'un technicien d'entretien ramonage. C'est un poste en CDI à 35 heures par semaine. C'est ouvert aux débutants titulaires du permis. Sur la commune d'Arches, vous allez pouvoir effectuer un contrat d'apprentissage avec CDD de 12 mois à 35 heures par semaine en tant qu'acheteur junior. Et cette offre est proposée aux débutants. À Eloi, il y a un formateur en exploitation de transport qui est recherché. Un poste en CDI à 35 heures par semaine. Expérience confirmée en exploitation de transport d'au moins 5 ans. Iveco Est à Saint-Nabor est à la recherche d'un mécanicien technicien poids lourd et véhicule utilitaire. Poste en CDI à 35 heures par semaine. Ouvert aux débutants, il faut être également titulaire du permis pour postuler. À Gérardmer, il y a un poste de collaborateur comptable qui vous est proposé. C'est un CDI à 35 heures par semaine, ouvert aux débutants qui maîtrisent les logiciels comptables.
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0: Et voici la une de votre quotidien Vosges Matin sur Radio Les Ballons. C'est Raphaël pour vous l'annoncer avec tout d'abord le Mondial 2026 de foot. Et en demi-finale, la France a été battue par l'Espagne 0-2. Le feu d'artifice est donc annulé pour les Bleus. Bussan, l'émission de radio La Dernière, a posé ses micros au Théâtre du Peuple. Et puis également avec Vosges Matin, il y a le journal d'Épinal et Saint-Dié, où vous allez pouvoir retrouver du côté de Remiremont comment la ville gère la restriction d'eau pour cause de sécheresse renforcée. Vous allez pouvoir retrouver également du côté de Saint-Dié des commerçants de la place de la Rochotte mécontents des pertes de chiffre d'affaires enregistrées en raison des travaux. Je vous souhaite une excellente journée avec Radio des Ballons et on se retrouve tout à l'heure.
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0: Live Lounge and Stars, Times Like These, 7h39. Il y a une balade tissée, c'est ce mercredi 15 juillet. Et puis on aura d'autres, hein, mais partez en balade donc pendant une heure avec le guide aux alentours du musée et muni d'un cadre en bois. Tissez les végétaux, trouvez au fil de votre parcours. Puis visite guidée du musée pendant une heure. Le tarif est de 30€, forfait famille, 2 adultes et jusqu'à 3 enfants. 6€ par enfant supplémentaire, 12 par adulte. Place limitée, réservation nécessaire au 03 29 24 23 06. Musée textile des Vosges à Ventron. Pierrette va arriver avec l'éphéméride. Diane Tell nous chantera à faire à nouveau connaissance. Voici notre comique du jour, c'est Thierry Leluron. Les inconnus dans Madison.
1: Remarquez, je ne sais pas ce qui empêche Georgette de faire comme Sheila, Mireille Mathieu, Dalida et tant d'autres, c'est-à-dire devenir numéro un aux États-Unis. Puisque si vous lisez tous les journaux, quand même, vous le savez, ils sont tous numéro un, nos artistes français, aux États-Unis. J'ai demandé quand même à Michel Polnareff de nous donner un témoignage sur le vif.

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1: Le 15 juillet, bonne fête Donald. Leur couleur le rouge, leur chiffre le 5. Les naissances du 15 juillet, Grégory Isaac. Alou Diarra, le footballeur. Patrick Timsit, l'humoriste et acteur. Vincent Lindon, l'acteur, réalisateur et scénariste de cinéma. Anne Sinclair, la journaliste. En 1867, Jean-Baptiste Charcot, médecin, navigateur et explorateur. En 1606, Rembrandt, le peintre et graveur. Les décès, en 2017, Martin Landon, l'acteur. En 2012, Cilla Shelton, la comédienne, nomination au César de la meilleure actrice pour Tati Daniel. En 1997, Gianni Versace, le couturier italien. En 2018, en football, la France remporte pour la deuxième fois la 21e édition de la Coupe du Monde en battant la Croatie par 4-2. En 2009, explosion sur la plateforme pétrolière chimique Total à Carlin en Moselle, faisant 2 morts et 6 blessés. En 2008, le coureur italien Riccardo Ricco est contrôlé positif à l'EPO dans le Tour de France. En 2007, c'est l'inauguration du Vélib, le vélo en libre service à Paris. En 2005, l'inscription au patrimoine mondial de l'UNESCO du centre-ville du Havre. En 1998, à Monaco, la princesse Stéphanie donne naissance à une petite fille, Camille Marie Kelly. En 1962, en cyclisme, Jacques Anquetil remporte son 3e Tour de France. En 1954, c'est le premier vol du Boeing 707. Et en 1889, le service militaire en France passe de 5 ans à 3 ans. Le dicton « Juillet sans orage », famine au village. À la mi-juillet, pluie et vent font mal au froment.
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0: Dentel, son fameux Faire à nouveau connaissance, sorti en 1986. 7h52, cette journée du mercredi 15 juillet. Et le 15 juillet, nous fêtons Donald. Et on voit aussi Vladimir. Je sais pas pourquoi Pierrette dit que c'est en couleur, c'est le rouge, parce que Donald, quand il voit le rouge. Bon, le soleil s'est levé à 6h03, ça couchera à 21h50. Passez à toutes et tous une bonne journée.
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0: Merci Stevie. 7h53, je vous l'ai dit, mais en tous les cas, un 15 juillet, eh bien, c'était le 15 juillet 1606, la naissance du peintre néerlandais Rembrandt, qui est mort le 4 octobre 1669. Le 15 juillet 1801, c'était la signature du concordat entre Bonaparte et le pape Pie VII. Le 15 juillet 1904, la mort de l'écrivain Anthony Tchekhov. Anton Tchekhov, ouais. 15 juillet 1937, ouverture du camp de Buchenwald par les nazis, où quelques 56 000 personnes périrent. Le 15 juillet 1973, enlèvement du jeune Paul Getty III, petit-fils d'un magnat du pétrole, libéré le 14 décembre. Et le 15 juillet 1974, c'était le coup d'État de la garde nationale chypriote. Et oui, ça a eu des conséquences qui sont encore là aujourd'hui, évidemment. Bon, alors, en tous les cas, en cette journée, alors que nous jouerons tout à l'heure, mais c'est Raymond Devos qui a dit cela, on a toujours tort d'essayer d'avoir raison devant des gens qui ont toutes de bonnes raisons de croire qu'ils n'ont pas tort. Bon, méditez bien là-dessus, et puis maintenant, eh bien, voici, avant de retrouver Sylvie et Alain avec l'horoscope, Kyo, ultra-violent.
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1: Bonjour à tous. Nous fêtons Donald en ce 15 juillet. Alors, quel secteur de votre signe sera en vedette ce samedi ?
2: Bélier, les rayonnements de Saturne feront ressentir plus que jamais le poids de la solitude aujourd'hui.
1: Taureau, la journée ne se passera pas comme prévu. Accrochez-vous, demain sera un autre jour.
2: Attention Gémeaux, des propos imprudents vous vaudront de rudes contestations.

0: vaut le coup de vous énerver pour faire accepter des idées qui ne sont pas vraiment les vôtres. Enfin, poisson, si vous avez un important rendez-vous ou une réunion, exprimez-vous sans crainte, on partagera votre point de vue. Bonne journée à tous, à demain pour un nouvel horoscope.
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a fait une lourde chute et a violemment percuté un arbre. Les secours ont dû pratiquer un massage cardiaque car ils ont trouvé le quinquagénaire en arrêt cardio-respiratoire. Ils ont pu le réanimer et il a ensuite été héliporté à Nancy. Autre accident de VTT hier, cette fois au bike-park du Lac Blanc. C'est un homme de 46 ans qui a chuté en début d'après-midi. Il a été pris en charge par les gendarmes de Haute-Montagne et a été héliporté à Colmar. Depuis le 9 juillet, 200 caravanes de la communauté des gens du voyage se sont installées illégalement sur un terrain privé de Saint-Étienne. Un arrêté préfectoral vient de mettre en demeure la communauté de quitter les lieux dans les plus brefs délais. Si aucun recours n'est déposé au tribunal et que personne n'a bougé, il sera procédé à l'évacuation forcée du terrain. Le maire de Saint-Étienne a prévu aujourd'hui une réunion de concertation avec des représentants des voyageurs et le propriétaire des lieux afin de convenir d'un montant de dédommagement et d'une date de départ. En mars dernier, un homme avait menacé de mort le sénateur Jean Ingret et sa suppléante Jenny Villemain, maire de Martigny-lès-Gerbonvaux. Il avait appelé la femme en lui expliquant que sa carabine était chargée

0: et qu'il allait s'occuper d'elle et du sénateur. L'individu convoqué en justice s'est vu infliger une composition pénale avec interdiction d'entrer en contact avec les deux élus, interdiction de détenir une arme ainsi qu'une amende. Nous avons appris le décès de Viviane Baptiste, née Camra, âgée de 68 ans. Ses obsèques sont prévues jeudi à 14h30 en l'église de Saulsure. Décès de Roland Cresté, âgé de 84 ans. Une bénédiction est prévue jeudi à 11h au funérarium de Vanier. Je vous rappelle les obsèques de Claude Humbert, âgé de 86 ans, célébrées jeudi à 10h en l'église de Pouxeux. Aujourd'hui, les obsèques de Guillaume Pierrel, âgé de 40 ans, survenu accidentellement dans les montagnes du Pakistan. Elles seront célébrées à 10h30 en l'église de la Bresse. Le sport avec la Coupe du Monde de foot est en demi-finale hier. La France a été battue par l'Espagne 0-2. Aujourd'hui, Argentine-Angleterre à 21h et la finale est donc prévue pour dimanche à 21h. Le cyclisme avec le Tour de France, 10e étape pour le Slovène Tadej Pogacar. C'est sa 3e sur ce tour. Il reste plus que jamais en jaune. Paul Sexas, le premier français, 5e au général. Aujourd'hui, étape promise au sprinter Vichy Nevers. Et le Tour de France arrive dans les Vosges vendredi et samedi. Alors, vendredi, la caravane est attendue au Tillot à 14h54, à 15h16 au ballon. Les coureurs, 16h44 au Tillot et 17h12 au ballon. Samedi, la caravane attendue à 13h27 à Bussan, 13h52 au ballon. Et les coureurs, 15h30 à Bussan et 15h57 au ballon. Les routes seront donc fermées le vendredi à partir de midi à Saint-Maurice, dès 13h au Tillot. Le samedi, dès 10h à Saint-Maurice et à midi à Bussan. Réouverture ensuite progressive 30 minutes après le passage de la voiture balai. A noter qu'il y aura des écrans géants au Tillot, Saint-Maurice-Bussan, avec diverses animations, buvettes et restaurations. De la moto avec pour samedi et dimanche la 36e montée impossible de la Bresse. Le samedi, ce sera une nocturne à partir de 17h30 et le dimanche, ça commencera à 9h. Et puis la Bresse va accueillir la finale de la Coupe du Monde de trial. Ce sera pour les 11 et 12 septembre. La météo pour ce mercredi, les températures iront jusqu'à 31 degrés avec soleil, nuages et des orages possibles. Toujours orageux pour jeudi de 16 à 32 degrés. Vendredi encore orageux, les températures descendent un peu de 18 à 27 degrés. Samedi 26 degrés, soleil, nuages et orages. Pas d'orage pour dimanche, du soleil et de rares nuages. Les températures plus agréables de 14 à 25 degrés.
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2: 8h04, Dominique, nous allons jouer maintenant. Vous allez gagner eh bien, une entrée pour Sigoland, oui, côté alsacien, mais également Didiland, le parc d'attractions de Morbihan-les-Bains, et également la volerie des aigles pour le grand spectacle. Et sachez aussi que vous aurez plus près de nous une entrée pour le musée des mille et une racines à Cornimont. 03 29 28 10 34 et vous me dites tout simplement, eh bien, vous me donnez le nom de l'un des deux chanteurs que nous allons trouver maintenant dans cette chanson. L'un des deux chanteurs, parce qu'ils sont deux. Non, citez qu'un, c'est bon. 03 29 28 10 34.

Bravo nos gagnants et gagnantes, effectivement, il y avait Pascal Obispo, il y avait Francis Cabrel, vous avez le choix, il faudrait que pleuve l'amour, ouais, que pleuve pas seulement l'amour, hein, d'ailleurs j'ai l'impression en ce moment, hein. 8h08 et un rendez-vous, ce sera lundi 20 juillet évidemment au TIO, à la salle Jean-Paul Sack de la médiathèque, donc tout près de Radio des Ballons, au studio du TIO, de 15h30 à 19h30, le don du sang à ne pas manquer. Les Beach Boys, Leslie, et voici Caroline Loeb.

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1: Le 15 juillet, bonne fête Donald. Leur couleur le rouge, leur chiffre le 5. Les naissances du 15 juillet, Grégory Isaac. Alou Diarra, le footballeur. Patrick Timsit, l'humoriste et acteur. Vincent Lindon, l'acteur, réalisateur et scénariste de cinéma. Anne Sinclair, la journaliste. En 1867, Jean-Baptiste Charcot, médecin, navigateur et explorateur. En 1606, Rembrandt, le peintre et graveur. Les décès, en 2017, Martin Landon, l'acteur. En 2012, Tilla Shelton, la comédienne, nomination au César de la meilleure actrice pour Tati Daniel. En 1997, Gianni Versace, le couturier italien. En 2018, en football, la France remporte pour la deuxième fois la 21e édition de la Coupe du Monde en battant la Croatie par 4-2. En 2009, explosion sur la plateforme pétrolière chimique Total à Carlin en Moselle, faisant 2 morts et 6 blessés. En 2008, le coureur italien Riccardo Ricco est contrôlé positif à l'EPO dans le Tour de France. En 2007, c'est l'inauguration du Vélib, le vélo en libre service à Paris. En 2005, l'inscription au patrimoine mondial de l'UNESCO du centre-ville du Havre. En 1998, à Monaco, la princesse Stéphanie donne naissance à une petite fille, Camille Marie Kelly. En 1962, en cyclisme, Jacques Anquetil remporte son 3e Tour de France. En 1954, c'est le premier vol du Boeing 707. Et en 1889, le service militaire en France passe de 5 ans à 3 ans. Le dicton « Juillet sans orage », famine au village. À la mi-juillet, pluie et vent font mal au froment.
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1: L'actualité de ce mercredi. Hier matin, un homme âgé de 51 ans faisait du VTT à Axon-Rue-Longemer. Il a fait une lourde chute et a violemment percuté un arbre. Les secours ont dû pratiquer un massage cardiaque car ils ont trouvé le quinquagénaire en arrêt cardio-respiratoire. Ils ont pu le réanimer et il a ensuite été héliporté à Nancy. Autre accident de VTT hier, cette fois au bike-park du Lac Blanc. C'est un homme de 46 ans qui a chuté en début d'après-midi. Il a été pris en charge par les gendarmes de haute montagne et a été héliporté à Colmar. Depuis le 9 juillet, 200 caravanes de la communauté des gens du voyage se sont installées illégalement sur un terrain privé de Saint-Étienne. Un arrêté préfectoral vient de mettre en demeure la communauté de quitter les lieux dans les plus brefs délais. Si aucun recours n'est déposé au tribunal et que personne n'a bougé, il sera procédé à l'évacuation forcée du terrain. Le maire de Saint-Étienne a prévu aujourd'hui une réunion de concertation avec des représentants des voyageurs et le propriétaire des lieux afin de convenir d'un montant de dédommagement et d'une date de départ. En mars dernier, un homme avait menacé de mort le sénateur Jean Ingret et sa suppléante Jenny Villemain, maire de Martigny-lès-Gerbonvaux. Il avait appelé la femme en lui expliquant que sa carabine était chargée et qu'il allait s'occuper d'elle et du sénateur. L'individu convoqué en justice s'est vu infliger une composition pénale avec interdiction d'entrer en contact avec les deux élus, interdiction de détenir une arme ainsi qu'une amende. Nous avons appris le décès de Viviane Baptiste, née Camra, âgée de 68 ans. Ses obsèques sont prévues jeudi à 14h30 en l'église de Saulsur. Décès de Roland Cresté, âgé de 84 ans. Une bénédiction est prévue jeudi à 11h au funérarium de Vanier. Je vous rappelle les obsèques de Claude Humbert, âgé de 86 ans, célébré jeudi à 10h en l'église de Pouxeux. Aujourd'hui, les obsèques de Guillaume Pierrel, âgé de 40 ans, survenu accidentellement dans les montagnes du Pakistan. Elles seront célébrées à 10h30 en l'église de la Brasse. Le sport avec la Coupe du Monde de foot est en demi-finale hier. La France a été battue par l'Espagne 0-2. Aujourd'hui, Argentine-Angleterre à 21h et la finale est donc prévue pour dimanche à 21h. Le cyclisme avec le Tour de France, 10e étape pour le Slovène Tadej Pogacar. C'est sa 3e sur ce tour. Il reste plus que jamais en jaune. Paul Sexas, le premier français, 5e au général. Aujourd'hui, étape promise au sprinter Vichy Nevers. Et le Tour de France arrive dans les Vosges vendredi et samedi. Alors, vendredi, la caravane est attendue au Tillot à 14h54 et 15h16 au Ballon. Les coureurs, 16h44 au Tillot et 17h12 au Ballon. Samedi, la caravane attendue à 13h27 à Bussan, 13h52 au Ballon. Et les coureurs, 15h30 à Bussan et 15h57 au Ballon. Les routes seront donc fermées le vendredi à partir de midi à Saint-Maurice, dès 13h au Tillot. Le samedi, dès 10h à Saint-Maurice et à midi à Bussan. Réouverture ensuite progressive 30 minutes après le passage de la voiture balai. A noter qu'il y aura des écrans géants au Tillot, Saint-Maurice-Bussan, avec diverses animations, buvettes et restaurations. De la moto avec pour samedi et dimanche la 36e montée impossible de la Bresse. Le samedi, ce sera une nocturne à partir de 17h30 et le dimanche, ça commencera à 9h. Et puis la Bresse va accueillir la finale de la Coupe du Monde de trial. Ce sera pour les 11 et 12 septembre. La météo pour ce mercredi, les températures iront jusqu'à 31 degrés avec soleil, nuages et des orages possibles. Toujours orageux pour jeudi de 16 à 32 degrés. Vendredi encore orageux, les températures descendent un peu de 18 à 27 degrés. Samedi 26 degrés, soleil, nuages et orages. Pas d'orage pour dimanche, du soleil et de rares nuages. Les températures plus agréables de 14 à 25 degrés.
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américain, I Want Your Love. C'est 8h37. Un rendez-vous îlot nature, découverte ludique de la faune et de la flore locale. C'est 12 juillet et août aux horaires d'ouverture de l'office de tourisme de Remiremont. Entrée libre, gratuite, organisée par l'office de tourisme. Et voici, avant de retrouver Kian Coyandi, l'addiction, voici Louise Attaque, amour.

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1: J'ai réalisé un truc récemment qui m'a un peu bouleversé. J'étais au restaurant avec des amis, on mangeait tranquillement, et d'un coup j'ai un ami qui se lève et qui part fumer une cigarette. Et je le vois partir seul, dehors, en plein hiver. Il fait très froid, il fait 5 degrés. C'est très froid à Paris. Il pleut, je le vois, il est là, il recroqueville ses épaules, il essaye de faire un parapluie avec ses épaules. Il a remonté ses épaules tellement haut, je suis sûr, il s'est dit, peut-être je suis une tortue. Il sort sa cigarette, il la protège avec ses trois doigts pour pas qu'elle soit mouillée, comme ça, toi, Brad Pitt sans charisme. Il est là, il tremble, et moi je me lève, je m'approche de la vitre, je le vois, et je me dis, eh ben il fait bien pitié, dis donc, hein, faut que je le mette sur Instagram. Avec une petite story, bah dis donc, c'est beau l'addiction. Donc je sors mon téléphone portable et je vois que sur Instagram, j'ai 3 notifications. J'ai le chiffre 3 entouré en rouge. Et je sais pas pour vous, mais moi à ce moment-là, faut que je sache. Donc j'ouvre Instagram et là, automatiquement, sur la page d'accueil, il y a une vidéo d'un chien qui se prend une vitre dans la gueule, qui se lance. Et j'éclate de rire. Voilà, la vidéo me fait éclater de rire. Je suis mort de rire. Enfin, je suis mort de rire comme on est mort de rire devant Internet, c'est-à-dire comme ça. Trop marrant. Et puis je continue à descendre en dessous, je vois une photo que j'aime bien, je like, une photo que j'aime pas trop, je like quand même, pour moi c'est pas du vrai amour, je m'en fous, je like tout. Puis à un moment donné je tombe sur une publicité pour des protections d'iPhone révolutionnaires, et puis je me dis, mais attends, mais qu'est-ce que je suis venu foutre ici moi? Ah oui, c'est vrai, les notifications. Donc je vais dans les notifications et je vois qu'il y a des gens qui ont liké et commenté la photo de moi que j'ai postée le matin même, et les gens disent que je suis beau gosse et ça fait plaisir. Ouais, parce que c'est pour cette raison que j'ai posté cette photo. Je me suis pas levé le matin en me disant, je crois que le monde a besoin d'une nouvelle photo de moi. Donc je suis très heureux. Autant avant c'est pas du vrai amour, autant là c'est du vrai amour. Donc je suis content, je vois, il y a des gens qui commentent, ah c'est super. Et puis à un moment donné, il y a toujours ce quota de gens qui postent les mêmes commentaires sous mes photos sur Instagram. Des gens qui me rappellent que je suis chauve. Au cas où j'ai oublié. Au cas où un jour je sors de l'eau comme ça. Une fois, il y a un gars, il a commenté « Œuf !» Tout simplement. Même pas « Bonjour monsieur, permettez-moi de dire, vous ressemblez à un œuf. » Non, « Œuf !» Et il a mis l'émoji « Œuf ». C'est-à-dire que le mec s'est dit « Ah, il va pas comprendre. » Il est allé dans les émojis, il a regardé les bâtiments, les drapeaux, les fruits, les animaux. « Œuf !» Et je comprends, pour lui, un chauve, c'est marrant, tu vois. Il voit un chauve, il fait « Ah, c'est marrant !» Merci. Il sait pas que je suis devenu chauve. Il me voit pas, moi, à 23 ans, sous la douche, en train de perdre mes cheveux par poignée, en train de les voir partir avec ma confiance en moi, en train de me dire, mais qu'est-ce que je vais devenir? Il apparaît, un œuf! Je continue dans les notifications, et je vois que là, à ce moment, dans la notification, il y a une fille qui m'a fait la technique des 3 likes. Alors, qu'est-ce que la technique des 3 likes? Il s'agit de liker très, très rapidement 3 photos sur un profil pour apparaître 3 fois dans les notifications. C'est une manière tacite sur Instagram de dire, hey, remarque-moi. Donc bah, je remarque cette personne et je vois qu'elle est plutôt jolie sur sa miniature. Je me dis, tiens, je vais aller sur son profil et regarder ses photos. J'ouvre son profil, profil privé. À quoi bon? Je peux pas accéder aux photos. Mais Instagram est bien fait parce que juste en dessous, il te dit, pas de panique Yann, je te suggère d'autres personnes qui sont susceptibles de t'intéresser. Et en effet, il y a une fille que je trouve plutôt jolie juste en dessous. J'ouvre son profil, profil public, yes. Et je vois la fille, 25 ans, très jolie. Et je commence à regarder ses photos. Et je pars à la recherche d'une photo un peu croustillante. Tu vois ? Été 2017. Été 2015. Je commence à regarder, je remonte les photos de cette fille de 25 ans, je remonte dans le temps. Et plus je remonte dans le temps, plus je me rends compte que ce que je regarde à un moment donné, c'est plus très légal. Tu sais, moi, ce que je voulais, c'était la voir en maillot de bain, le début d'un sein, pas le sein à ses débuts. Donc vraiment, je suis un peu perturbé. Mais elle a 25 ans et j'ai envie de lui faire ma technique des 3 likes. Quand je dis ma technique, c'est un peu particulier parce que, en fait, j'ai un souci sur Instagram, c'est que moi, j'ai 200 000 personnes qui me suivent sur Instagram. Et vous le savez, quand vous likez quelque chose sur Instagram, les gens qui vous suivent voient ce que vous likez. Si vous le saviez pas, de rien. Donc moi, j'ai potentiellement 200 000 personnes qui peuvent faire, ah bah dis donc, il se fait pas chier, crâne d'œuf! Il a liké le début d'un sein! Donc j'ai envie de lui faire ma technique des 3 likes. C'est-à-dire, je like 3 photos où elle n'apparaît pas. Une paire de chaussures, un chiot, un granola. Done. Le plan est en marche. Voilà, c'est une technique que je vous donne. Si vous êtes un peu connu, vous pouvez faire ça. Ou si vous êtes en couple, ça marche aussi. Voilà. Mesdemoiselles, si vous êtes mec, like des granolas, posez-vous des questions. Je viens parce qu'il y a une petite suspicion derrière ce rire. Ah bon? Mais je croyais que t'aimais les petits déjeuners. Et à ce moment-là, je suis sur Instagram et il y a une story d'un ami qui apparaît et ça fait longtemps que j'ai pas eu de ses nouvelles. Je me dis, tiens, j'ai envie de regarder cette story. Allez, une story, c'est quoi? C'est une vidéo de 10 secondes. Allez, je la regarde. J'ouvre la story, je vois mon pote en train de se filmer comme ça. Salut à tous! Ben voilà, ça fait longtemps que j'ai pas été sur Instagram. Ça tombe bien, j'ai un truc super important à vous dire. Alors là, et ça coupe. Je fais, ok, 10 secondes. Ça passe à la prochaine. Eh, ça a coupé! Eh ben, ça fait plaisir parce que j'ai un truc hyper important à vous dire. Enfin, plutôt deux choses. Et ça recoupe. Je fais, ok. Et je vois que ça fait une minute qu'il l'a enregistré. Donc, il est encore en train d'enregistrer cette story. Je ne saurais pas la fin de cette story. Ce qui fait que ça passe à une autre personne. Et dans cette story, c'est une photo de moi en train de tenir un téléphone portable dans une sorte de restaurant. En fait, la photo a été prise depuis la table de mes potes. C'est mon pote fumeur qui a eu le temps de fumer, finir sa cigarette, revenir s'installer, me prendre en photo, le mettre en story, et il a mis en dessous une phrase. Eh, hey, ça fait 10 minutes qu'il est comme ça, il fait pas trop pitié? Avec un sondage en dessous. Oui, non. J'ai répondu non, et puis je suis retourné m'asseoir. Et c'est là que j'ai compris un truc qui m'a bouleversé. C'est qu'on dit souvent que l'addiction aux réseaux sociaux, elle n'est pas très grave parce qu'elle ne porte pas atteinte à ta santé. Contrairement à l'addiction à la cigarette, où les fumeurs perdent 10 ans de leur vie. Ils devaient vivre 80 ans et ils vivent jusqu'à 70 ans. Le problème avec les réseaux sociaux, c'est que tu perds 10 ans de ta vie, mais pendant ta vie. Mon Dieu, il a raison. Et c'est pas 10 ans de ta vie à la fin de ta vie, de 70 à 80 ans, où tu es en pantoufle devant une série allemande et une verveine. Non. C'est 10 ans de ta vie maintenant qu'on perd. C'est quand on a 20 ans, quand on a 30 ans. C'est des couchers de soleil, des conversations avec des amis. C'est des moments clés, des souvenirs qu'on perd. Donc c'est pour ça que je vous propose tous un truc. C'est qu'on se lève, qu'on aille chez Instagram et qu'on brûle leur siège et qu'on le mette en story. J'ai fait le sondage en France. J'aimerais le faire ici à Montréal. Qui ici, levez la main, se sent addict à son téléphone portable? Allez-y, levez la main. Il y en a de plus en plus, c'est assez effrayant. Les gens qui ne levaient pas la main, vous avez vraiment une réaction de gens addicts, c'est-à-dire le déni. Vous savez que Apple bientôt va sortir des outils pour nous aider à limiter notre consommation de réseaux sociaux. Bientôt on pourra dire bah, une heure d'Instagram par jour. Merci Apple, c'est gentil. Apple, bravo Apple. Je sais, on peut pas penser que c'est très sympa, mais je pense que c'est très cynique parce que ces gens-là savent très très bien ce qu'ils font et bien plus longtemps que nous. Je pense qu'il y a eu un dilemme chez Apple. Un des grands patrons d'Apple qui était là, genre, en train de fumer sa cigarette, en train de dire « Putain, les gens sont accros à nos produits. Oh !» D'un côté, on gagne des millions, mais de l'autre côté, si on les prévient pas, on va passer pour des bâtards. Ouais, mais si on les prévient, ils vont arrêter. Et ça, c'est un problème, putain. Putain. Très vulgaire chez Apple, putain. Qu'est-ce qu'on peut faire? Il a sorti son paquet de cigarettes. Il avait marqué « Attention, fumez-tu ?» Il a sorti une cigarette, il l'a allumée. Il s'est dit, ah, vous savez quoi, on va les prévenir. Ils vont jamais arrêter et on s'en bat les couilles. C'est pour ça que maintenant je suis devant vous ce soir et je peux dire bonsoir à tous. Je m'appelle Kian Kojandi, je suis addict et je sais pas ce que je vais devenir à part un œuf. Bonne soirée.
0: Voilà, comme il a fait toute sa présentation, lui, sachez que jusqu'au 30 août, eh bien, il y a les visites nocturnes des Hautes Mines au Tio à 20h30 sur réservation à partir de 5 ans. Le mercredi, sur les pas des mineurs d'autrefois, le jeudi, contes et légendes de la mine nuit enterrée. Et les vendredis, à la découverte des chauves-souris. Réservation au 03 29 25 03 33. Accueil, renseignement, réservation, c'est 47 rue de la gare au Tio. Voici Sting et Englishman in New York.

Sting, Engagement in New York, 8h53. Et l'association Noctua propose dimanche 19 juillet la marche de 8 km maintenue en fonction des conditions météo. Départ à 9h30, chapelle de la Suche, parcours balisé par les amis de la Suche. La compagnie Tétrofort 15, chapelle de la Suche à 16h. Ouais, c'est une sorte de fête des voisins, ça n'a pas duré. Un spectacle drôle et percutant et veillée de fin d'après-midi à chapelle de la Suche à partir de 17h30. Veillée ou Quaroy Vosgien. Sur place Boisson, Anka est toujours dans le décor de rêve. Sylvie à l'inventaire avec l'horoscope, la station se sépare. Bonne journée à toutes et à tous en terminant ces deux heures de programme en commun avec Bruno Mars, Run by Soul.

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1: Bonjour à tous, nous fêtons Donald en ce 15 juillet. Alors, quel secteur de votre signe sera en vedette ce samedi ?
2: Bélier, les rayonnements de Saturne feront ressentir plus que jamais le poids de la solitude aujourd'hui.
1: Taureau, la journée ne se passera pas comme prévu. Accrochez-vous, demain sera un autre jour.
2: Attention Gémeaux, des propos imprudents vous vaudront de rudes contestations.
1: Cancer, si vous avez quelque chose d'ennuyeux à faire, vous pouvez vous y coller aujourd'hui.
2: Les lions, le sang-froid, l'aptitude à se contrôler dans les situations les plus éprouvantes pour les nerfs ne seront pas votre point fort cette fois-ci.
1: Vierge, la lune et la planète Vénus illumineront le ciel astral de la journée, surtout si vous êtes

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1: L'actualité de ce mercredi. Hier matin, un homme âgé de 51 ans faisait du VTT à Axon-Rue-Longemer. Il a fait une lourde chute et a violemment percuté un arbre. Les secours ont dû pratiquer un massage cardiaque car ils ont trouvé le quinquagénaire en arrêt cardio-respiratoire. Ils ont pu le réanimer et il a ensuite été héliporté à Nancy. Autre accident de VTT hier, cette fois au bike-park du Lac Blanc. C'est un homme de 46 ans qui a chuté en début d'après-midi. Il a été pris en charge par les gendarmes de haute montagne et a été héliporté à Colmar. Depuis le 9 juillet, 200 caravanes de la communauté des gens du voyage se sont installées illégalement sur un terrain privé de Saint-Étienne. Un arrêté préfectoral vient de mettre en demeure la communauté de quitter les lieux dans les plus brefs délais. Si aucun recours n'est déposé au tribunal et que personne n'a bougé, il sera procédé à l'évacuation forcée du terrain. Le maire de Saint-Étienne a prévu aujourd'hui une réunion de concertation avec des représentants des voyageurs et le propriétaire des lieux afin de convenir d'un montant de dédommagement et d'une date de départ. En mars dernier, un homme avait menacé de mort le sénateur Jean Ingret et sa suppléante Jenny Villemain, maire de Martigny-lès-Gerbonvaux. Il avait appelé la femme en lui expliquant que sa carabine était chargée et qu'il allait s'occuper d'elle et du sénateur. L'individu convoqué en justice s'est vu infliger une composition pénale avec interdiction d'entrer en contact avec les deux élus, interdiction de détenir une arme ainsi qu'une amende. Nous avons appris le décès de Viviane Baptiste, née Camra, âgée de 68 ans. Ses obsèques sont prévues jeudi à 14h30 en l'église de Saulsur. Décès de Roland Cresté, âgé de 84 ans. Une bénédiction est prévue jeudi à 11h au funérarium de Vanier. Je vous rappelle les obsèques de Claude Imbert, âgé de 86 ans, célébrées jeudi.

0: Il y a 10 heures, en l'église de Pouxeux. Aujourd'hui, les obsèques de Guillaume Pierrel, âgé de 40 ans, survenu accidentellement dans les montagnes du Pakistan, elles seront célébrées à 10h30 en l'église de la Brasse. Le sport avec la Coupe du Monde de foot est en demi-finale hier. La France a été battue par l'Espagne 0-2. Aujourd'hui, Argentine-Angleterre à 21h et la finale est donc prévue pour dimanche à 21h. Le cyclisme avec le Tour de France, 10e étape pour le Slovène Tadej Pogacar. C'est sa 3e sur ce tour. Il reste plus que jamais en jaune. Paul Sexas, le premier français, 5e au général. Aujourd'hui, étape promise au sprinter Vichy Nevers. Et le Tour de France arrive dans les Vosges vendredi et samedi. Alors, vendredi, la caravane est attendue au Tillot à 14h54, 15h16 au ballon. Les coureurs, 16h44 au Tillot et 17h12 au ballon. Samedi, la caravane attendue à 13h27 à Bussan, 13h52 au ballon. Et les coureurs, 15h30 à Bussan et 15h57 au ballon. Les routes seront donc fermées le vendredi à partir de midi à Saint-Maurice, dès 13h au Tillot. Le samedi, dès 10h à Saint-Maurice et à midi à Bussan. Réouverture ensuite progressive 30 minutes après le passage de la voiture balai. A noter qu'il y aura des écrans géants au Tillot, Saint-Maurice-Bussan, avec diverses animations, buvettes et restaurations. De la moto avec pour samedi et dimanche la 36e montée impossible de la Bresse. Le samedi, ce sera une nocturne à partir de 17h30 et le dimanche, ça commencera à 9h. Et puis la Bresse va accueillir la finale de la Coupe du Monde de trial. Ce sera pour les 11 et 12 septembre. La météo pour ce mercredi, les températures iront jusqu'à 31 degrés avec soleil, nuages et des orages possibles. Toujours orageux pour jeudi de 16 à 32 degrés. Vendredi encore orageux, les températures descendent un peu de 18 à 27 degrés. Samedi 26 degrés, soleil, nuages et orages. Pas d'orage pour dimanche, du soleil et de rares nuages. Les températures plus agréables de 14 à 25 degrés.
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Salut, c'est Raphaël et je suis ravi de vous accompagner pour le top de Radio des Ballons qui va débuter dans un tout petit instant. Et là, vous venez d'écouter Mural, le titre de Swally et Jenny Aiko. Alors, ils sont restés quand même 11 semaines dans le V40 et ils quittent donc aujourd'hui le top après avoir atteint la 13e place. Autre sortie du jour, eh bien, c'est le morceau de Lynn dans ton téléphone qui était resté 12 semaines dans le top et avait atteint la 6e place.

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1: Ravi de vous accompagner pour ce nouveau top sur Radio des Ballons avec Arante qui vient de débuter avec Louane, ancienne numéro 4 avec Conduire. Elle a perdu 2 places. Vous allez pouvoir retrouver tout à l'heure votre sélection cinéma. Mais en attendant, voici Jérémy Frérot. Alors lui, c'est le plus ancien du V40 en ce moment puisque son titre Frérot est avec nous depuis 14 semaines déjà. Et il perd 3 places.
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2: Des gros événements cinéma de cet été, c'est l'Odyssée, le peplum signé Christopher Nolan, un film dans lequel on retrouve Matt Damon, Tom Holland, Anne Hathaway, Robert Pattinson et bien d'autres. Ulysse, le légendaire roi grec d'Ithaque, entreprend un long et périlleux voyage de retour après la guerre de Troie. On va donc suivre ses aventures avec les êtres mythiques, les cyclopes, Polyphène, les sirènes, la sorcière Circé, une épopée à vivre en IMAX pour les cinémas équipés. Et les spectateurs qui l'ont déjà vu l'ont noté 3,1 sur 5 sur Allociné. On nous promet des scènes épiques avec des acteurs au sommet de leur forme et un visuel époustouflant. Alors, si vous voulez voir l'Odyssée, eh bien, vous avez rendez-vous aux variétés du Tillot, au Majestic de Remiremont ou encore au cinéma du Casino à Gérardmer. À Remiremont, au Majestic ainsi qu'au cinéma de la MCL de Gérardmer, découvrez The Christophers, une comédie dramatique signée Steven Soderbergh avec Ian McKellen, Michaela Cohen, James Corden également. L'histoire, c'est celle d'un artiste majeur du pop art londonien qui n'a plus peint depuis des décennies et ses enfants, avides d'héritage, engagent une ex-faussaire. Sa mission sera de finir 8 toiles achevées, les Christophers, afin d'en tirer fortune. Et c'est un film qui a reçu les notes de 3,6 pour la presse et 3,4 pour les spectateurs. Alors sachez que cette semaine, vous allez pouvoir voir ou revoir le documentaire de Nicolas Vanier, Le Chant des Forêts, documentaire césarisé. Alors il sera projeté au grand écran à la Bresse, également à l'Entracte de Vanier, puis aussi à la MCL de Gérardmer. Les Caprices de l'Enfant Roi, c'est une comédie dramatique de Michel Leclerc avec Artus, Julia Piaton, Franck Dubosc. Et dans cette histoire, on va retrouver le futur Louis XIV qui est un jeune adolescent. Il va être pris en charge par D'Artagnan et Cyrano de Bergerac. Il sera caché dans la troupe de Molière. 2,9, c'est la note de la presse et 3,3, celle des spectateurs. Un film à voir à l'Entracte de Vanier et au Majestic à Remiremont. Au Majestic à Remiremont, il y a le film Kiara, princesse Inca que vous allez pouvoir retrouver. Film d'animation d'aventure réalisé par César Zellada. Il s'agit là d'un voyage initiatique. Dans le cadre du Little Film Festival, le festival d'animation pour les tout-petits, bien il y a les nouvelles aventures de Gros Pois et Petits Pois à découvrir, toujours à Remiremont.
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semaines de présence dans le top de Radio des Ballons pour le titre de Céline Dion, Dansons, écrit par Jean-Jacques Goldman. Elle a perdu 3 places, elle avait été 3e d'ailleurs, au meilleur de sa forme. Vous allez pouvoir retrouver tout à l'heure l'horoscope du jour. L'actualité, elle est prévue pour 10h. Et on poursuit hors classement avec ce titre de Delta Goodrem, chanteuse australienne. Voici Hologramme.

0: Bonjour à tous, nous fêtons Donald dans ce 15 juillet. Alors, quel secteur de votre signe sera en vedette ce samedi?
1: Bélier, les rayonnements de Saturne feront ressentir plus que jamais le poids de la solitude aujourd'hui.
0: Taureau, la journée ne se passera pas comme prévu. Bonjour à tous, nous fêtons Donald dans ce 15 juillet. Alors, quel secteur de votre signe sera en vedette ce samedi?
1: Bélier, les rayonnements de Saturne feront ressentir plus que jamais le poids de la solitude aujourd'hui.
0: Taureau, la journée ne se passera pas comme prévu. Accrochez-vous, demain sera un autre jour.
1: Attention Gémeaux, des propos imprudents vous vaudront de rudes contestations.
0: Cancer, si vous avez quelque chose d'ennuyeux à faire, vous pouvez vous y coller aujourd'hui.
1: Les lions, le sang-froid, l'aptitude à se contrôler dans les situations les plus éprouvantes pour les nerfs ne seront pas votre point fort cette fois-ci.
0: Vierge, la lune et la planète Vénus illumineront le ciel astral de la journée, surtout si vous êtes des tout premiers jours du signe.
1: Balance, vous vous soucierez énormément des avis émis par les personnes qui vous entourent.
0: Scorpion, pas d'obstacles sur votre route, sauf si vous êtes trop impatient ou si vous mettez la pression sur vos proches ou vos collègues.
1: Sagittaire, vous qui êtes d'ordinaire plutôt expansif, deviendrez aujourd'hui plus porté à la

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VTT hier, cette fois au bike-park du Lac Blanc. C'est un homme de 46 ans qui a chuté en début d'après-midi. Il a été pris en charge par les gendarmes de haute montagne et a été héliporté à Colmar. Depuis le 9 juillet, 200 caravanes de la communauté des gens du voyage se sont installées illégalement sur un terrain privé de Saint-Étienne. Un arrêté préfectoral vient de mettre en demeure la communauté de quitter les lieux dans les plus brefs délais. Si aucun recours n'est déposé au tribunal et que personne n'a bougé, il sera procédé à l'évacuation forcée du terrain. Le maire de Saint-Étienne a prévu aujourd'hui une réunion de concertation avec des représentants des voyageurs et le propriétaire des lieux afin de convenir d'un montant de dédommagement et d'une date de départ. En mars dernier, un homme avait menacé de mort le sénateur Jean Ingret et sa suppléante Jenny Villemain, maire de Martigny-lès-Gerbonvaux. Il avait appelé la femme en lui expliquant que sa carabine était chargée et qu'il allait s'occuper d'elle et du sénateur. L'individu convoqué en justice s'est vu infliger une composition pénale avec interdiction d'entrer en contact avec les deux élus, interdiction de détenir une arme ainsi qu'une amende. Nous avons appris le décès de Viviane Baptiste, née Camra, âgée de 68 ans. Ses obsèques sont prévues jeudi à 14h30 en l'église de Saulsur. Décès de Roland Cresté, âgé de 84 ans. Une bénédiction est prévue jeudi à 11h au funérarium de Vanier. Je vous rappelle les obsèques de Claude Humbert, âgé de 86 ans, célébrées jeudi à 10h en l'église de Pouxeux. Aujourd'hui, les obsèques de Guillaume Pierrel, âgé de 40 ans, survenu accidentellement dans les montagnes du Pakistan. Elles seront célébrées à 10h30 en l'église de la Bresse. Le sport avec la Coupe du Monde de foot est en demi-finale hier. La France a été battue par l'Espagne 0-2. Aujourd'hui, Argentine-Angleterre à 21h et la finale est donc prévue pour dimanche à 21h. Le cyclisme avec le Tour de France, 10e étape pour le Slovène Tadej Pogacar. C'est sa 3e sur ce tour. Il reste plus que jamais en jaune. Paul Sexas, le premier français, 5e au général. Aujourd'hui, étape

0: prise au sprinter Vichy-Nevers. Et le Tour de France arrive dans les Vosges vendredi et samedi. Alors, vendredi, la caravane est attendue au Tillot à 14h54, à 15h16 au ballon. Les coureurs, 16h44 au Tillot et 17h12 au ballon. Samedi, la caravane attendue à 13h27 à Bussan, 13h52 au ballon. Et les coureurs, 15h30 à Bussan et 15h57 au ballon. Les routes seront donc fermées le vendredi à partir de midi à Saint-Maurice, dès 13h au Tillot. Le samedi, dès 10h à Saint-Maurice et à midi à Bussan. Réouverture ensuite progressive 30 minutes après le passage de la voiture balai. A noter qu'il y aura des écrans géants au Tillot, Saint-Maurice-Bussan, avec diverses animations, buvettes et restaurations. De la moto avec pour samedi et dimanche la 36e montée impossible de la Bresse. Le samedi, ce sera une nocturne à partir de 17h30 et le dimanche, ça commencera à 9h. Et puis la Bresse va accueillir la finale de la Coupe du Monde de trial. Ce sera pour les 11 et 12 septembre. La météo pour ce mercredi, les températures iront jusqu'à 31 degrés avec soleil, nuages et des orages possibles. Toujours orageux pour jeudi de 16 à 32 degrés. Vendredi encore orageux, les températures descendent un peu de 18 à 27 degrés. Samedi 26 degrés, soleil, nuages et orages. Pas d'orage pour dimanche, du soleil et de rares nuages. Les températures plus agréables de 14 à 25 degrés.
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Claudio Capéo est sur Radio des Ballons et nous sommes de retour dans le V40, le top de la station. En 37e position, voici le groupe Evanescence, We Will You Follow, 3 places de moins.

Le soleil de Gims avait été numéro 1 du V40 avec nous depuis 11 semaines et il perd 8 places. Oria, elle aussi, avait été numéro 1 du V40 avec Soirée Mondaine. On la retrouve aujourd'hui en 35e position.

Love Noir, la collaboration entre les artistes Zaoui et Stéphane. Ils perdent 4 places. 33e du B40, voici Pierre Demar. Je pense à vous, c'est 6 places de moins.

0: Et en 32e position, eh bien, je vous propose une entrée et un retour. Et oui, retour pour Madonna avec son album Confessions 2. Il n'y a pas si longtemps, on l'avait pu entendre dans un duo avec Sabrina Carpenter, extrait de cet album. Et voici donc le nouveau single, Dancetaria.
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Et avant de retrouver tout à l'heure un nouvel agenda sur Radio des Ballons, voici à la 30e place La Boubou, un titre qui réunit Ilaya et Gims. 10 places de moins. 30e du top de Radio des Ballons.

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1: Jérôme, Pays des Lacs, la Bresse et Vallée de la Moselotte. Voici les infos pour les jours qui viennent, un petit peu plus loin même. Alors, à noter qu'évidemment, toutes les manifestations qui ont des feux, hein, comme les feux d'artifice ou les feux de Saint-Jean, bien, elles sont supprimées. Fêtons la bio, Jérôme, et ça va être plus calme. Ça, c'est le 14 juillet, donc ce mardi, place de l'église de 10h à 18h, plutôt place du vieux Jérôme, mais c'est pareil. Producteurs bio, locaux, artisans, buvettes, restauration bio, et avec les associations animation, conférences, il y aura un petit peu de tout lors de ces journées. Inauguration à 13h, départ du stand du groupe des agrobiologistes 88 à 13h45, notre montagne en 2030 glorieuse, 14h salle des armes, spectacle historique, une histoire sans fin, et à 16h15 la salle des armes, conférence, une agriculture robuste pour notre montagne, et toute la journée de 10h à 18h, le marché, les fresques participatives, le rallye découverte au public, atelier maquillage, prix libre et animation musicale, restauration et buvette bio locale. Alors, à noter aussi, mais ça c'est plus loin de chez nous, mais c'est tout de même passionnant, puisque c'est samedi 18 juillet, le parc Sigoland, qui sera exceptionnellement ouvert de 10h à 22h, avec une multitude d'animations au programme, sans oublier l'espace aquatique pour se rafraîchir, les nouveautés gourmandes de Sigo Plage, et le grand retour de Swing King au cirque Joubineau. Donc, rendez-vous au Sea Park Sigoland à Kinsheim en Alsace. Cet été, ça bouge au complexe aquatique de la Bresse, Aquagym Mystère, tous les lundis de 18h à 19h. Parcours aquatique tous les mercredis, ludiques et éducatifs de 10h à 18h. Cours d'aquagym également de 12h30 à 13h30 tous les jeudis pour faire le plein d'énergie et à la pause déjeuner. Et la piscine, elle est ouverte, hein, autant le 14 juillet, elle est aussi le 15 août. Plaisir, détente, sport, convivialité, c'est tout l'été à la Bresse, nous écrit-on. Et plonger vers la confiance jusqu'au 24 juillet de 11h à 12h, des adultes au complexe aquatique de la Bresse, de 13h30 à 14h30, à destination des enfants de 6 à 13 ans à la piscine intercommunale de Vanier. C'est gratuit sur réservation à la Bresse 03 29 26 21 20, à Vanier 03 29 24 74 01.
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Et ils descendent de 6 places avec Sorry Papi. Topic était avec Becky J. C'est un titre qui avait été 7e. Adriano continue de progresser. 9 places de mieux. No sé qué pasó.

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0: ancienne numéro 1 du B40 avec Drop Dead. Vous venez d'écouter Olivia Rodrigo. Dans un tout petit instant, il y aura vos offres d'emploi sur Radio des Ballons. Et maintenant, nouvelle entrée en 26e place, le retour de Céline Dion. On l'a pu l'entendre d'ailleurs un petit peu plus tôt dans cette émission avec Danson. Eh bien, voici déjà un nouveau single, Bonjour, Pardon, Merci. Et celui-ci a été écrit par Icar.
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Dominique du food truck Pizza Selvatico va prendre sa retraite. Il est à la recherche d'un remplaçant ou d'un repreneur pour assurer la continuité de l'activité. Vous pouvez donc, si cela vous intéresse, contacter le 07 83 38 00 49. 07 83 38 00 49. Le quotidien Vosges Matin est à la recherche d'un distributeur de journaux avec statut indépendant de vendeur colporteur de presse. C'est pour travailler sur le secteur de Ramonchamp et Le Tillot. Livraison du journal quotidienne pour les clients abonnés. Il faut être disponible de 2 à 3 heures tôt le matin et posséder un véhicule. La municipalité de Rue est à la recherche d'un agent périscolaire de restauration. C'est un CDD de 6 mois à temps partiel qui vous est proposé. On vous demande au moins 12 mois d'expérience pour postuler. L'entreprise 1083 de Rue-sur-Moselle, spécialisée dans la fabrication de jeans, est à la recherche d'un couturier ou couturière. C'est pour un CDD de 3 mois à 35 heures par semaine. Un poste à pourvoir dès le 7 septembre. Et c'est ouvert aux débutants. La communauté de communes des Hauts-de-Vosges vous propose un poste d'agent de réseau d'eau potable sur Saulsur, un CDD de 6 mois à 35 heures par semaine. Alors il faut posséder le permis B, avoir des connaissances également en informatique, titulaire d'un CAP BEP dans le domaine de la plomberie. Le slalom La Belle Montagne de la Bresse est à la recherche d'un comptable pour un contrat à durée déterminée de 18 mois à 38 heures par semaine. 3 ans d'expérience sont requis, formation Bac plus 2 ou équivalent en comptabilité. Les cheminées RVG1 situées à Remiremont sont à la recherche d'un technicien d'entretien ramonage. C'est un poste en CDI à 35 heures par semaine. C'est ouvert aux débutants titulaires du permis. Sur la commune d'Arches, vous allez pouvoir effectuer un contrat d'apprentissage avec CDD de 12 mois à 35 heures par semaine en tant qu'acheteur junior. Et cette offre est proposée aux débutants. À Eloy, il y a un formateur en exploitation de transport qui est recherché. Un poste en CDI à 35 heures par semaine. Expérience confirmée en exploitation de transport d'au moins 5 ans. Iveco Est à Saint-Nabor est à la recherche d'un mécanicien technicien poids lourd et véhicule utilitaire. Poste en CDI à 35 heures par semaine. Ouvert aux débutants, il faut être également titulaire du permis pour postuler. À Gérardmer, il y a un poste de collaborateur comptable qui vous est proposé. C'est un CDI à 35 heures par semaine, ouvert aux débutants qui maîtrisent les logiciels comptables.

Same Tonight, David Guetta avec Jennifer Lopez. Il est bientôt 11h sur Radio des Ballons, nouvel agenda à venir, et puis encore plein de musique dans ce V40 qui se poursuit jusqu'à 12h30. Hors classement, voici le groupe The Odds, Belle Histoire.

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Plus d'infos sur le site hautemine.com. C'est à partir de ce jeudi 16 juillet que débute la saison estivale du Théâtre du Peuple à Bussan. Et jusqu'au 28 août, vous allez pouvoir retrouver la grande pièce de cet été, Héritier des Brumes, la folle histoire du Théâtre du Peuple. Une grande saga en feuilleton de 6 épisodes sur toute la journée avec des pauses. Et vous retrouverez également les vendredis les éphémères. Alors pour les infos et les réservations, c'est sur le site théâtredupeuple.com, le théâtre que vous pouvez également visiter chaque dimanche. Les rues en fête au Tillo sont de retour. La première, c'est pour ce jeudi. Et chaque jeudi, vous en retrouverez jusqu'au 20 août avec à chaque fois de nombreuses animations, marché camelot devant la mairie. Et donc, au programme de ce jeudi, vous allez pouvoir retrouver les groupes Six Spirits, La Friche et le Chauve, Karma, Lorenzo, il y aura également la buvette du CST, Voiture est en folie, et puis un atelier de maquillage. Et puis à l'occasion de ces jeudis en fête, il y a aussi quelques commerces qui sont ouverts et puis les bars vous proposent également des concerts. Chaque jeudi de cet été, eh bien, il y a le tissage en famille proposé au musée du textile de Ventron. À chaque fois, le rendez-vous est fixé à 14h30 avec visite du musée adapté pour tous, mise en route des machines et atelier de tissage pour les enfants. Vous aurez toutes les infos en allant sur le site musée.ventron.fr. Et pour cette fin de semaine, gros événement avec le passage du Tour de France chez nous. Alors, vendredi tout d'abord, vous allez pouvoir suivre le Tour sur un écran géant au Tillot à 11h30 dans le parc du Musée des Mines avec boutique officielle. La caravane, bien sûr, elle est prévue pour 15h22. Passage des coureurs à 16h44 avec aussi un stand sur le thème de la banane de Guadeloupe et de Martinique. Buvette et restauration proposée par le CST. Des animations proposées également du côté de Saint-Maurice pour le vendredi et le samedi puisque les cyclistes passeront deux fois là-bas avec le ballon d'Alsace. Il y aura plusieurs buvettes disposées le long du parcours. Alors pour le vendredi à Saint-Maurice, la caravane est prévue pour 15h et les coureurs à 16h50. Et puis pour le samedi, la caravane passera à 13h35 et les coureurs à 15h36. Blocage des routes une heure avant le passage de la caravane et puis les routes seront réouvertes petit à petit après le passage du dernier coureur. Il y aura également des animations du côté de Bussan pour le samedi. Et là, ce sera Hall de la Mouline avec la projection sur grand écran. Des ateliers sport également avec aussi de quoi boire un coup

Autilly est 24e du V40 avec Pleurer en dansant. C'est 9 places de gagner. Raphaël, pour vous accompagner jusqu'à 12h30 dans le top de Radio des Ballons. Lewis Capaldi est avec nous. Elle nous interprète Stay Love avec 7 places de perdu.

Vous avez pu le découvrir dans le V40 il y a déjà 8 semaines de cela. Il perd 8 places. Lucas Yakua. 21e position pour le top avec Aitana et son morceau Super Estrella qui gagne 11 places.

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1: Entrée dans notre dernier V40, c'est déjà 9 places de gagner pour Mauvais Caractère, un titre qui réunit Zao, les Magic System et Alonso. Et on poursuit avec les progressions, c'est 5 places de mieux pour Jennifer, avec sa reprise de Dalida, Mourir sur scène.

Moziman, le DJ, a assuré le show il n'y a pas si longtemps aux Eurockéennes de Belfort. C'était donc sa reprise du titre de Gaëtan Roussel, Soon, qui vient de gagner 4 places. Il est 18e du top de Radio des Ballons et il est suivi par Tom Gregory avec How It Was Before, qui lui perd 7 places.

Watch is Brown, Katy Perry, son nouveau single sur Radio des Ballons. 10 places de gagné pour ce V40, elle est 16e. Et Christophe Willem, eh bien, on le retrouve avec System, son titre avait été numéro 3, il a perdu 7 places.

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Belle Vie, le nouveau single de Marguerite vient d'atteindre la 14e position de notre classement avec 3 places de gagnées. Et c'est 3 places de perdues par contre pour Elliott. On s'oubliera.

Avec nous depuis 6 semaines, elle a encore gagné 3 places avec Allo. C'était bien sûr Joyce Jonathan. Zazie est classée 11e du V40 avec Peu importe. Son dernier single vient de perdre 5 places.

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0: Grand Corps Malade était accompagné de Stiletto avec le nouveau titre Le Prochain Rêve et ensemble ils ont gagné 9 places. Voici Sound of Legend, titre qui avait été numéro 1 du V40, c'est la reprise de San Francisco, un titre de Scott McKenzie.
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Vous allez pouvoir retrouver la toute dernière partie du top de Radio des Ballons, puisque nous sommes encore ensemble dans cette émission jusqu'à midi et demi. Alors tout juste à midi, vous allez pouvoir retrouver un nouvel agenda. Et hors classement, bien allez, on va s'écouter les papis du rock, les Rolling Stones, In the Stars.

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0: tout lors de ces journées. Inauguration à 13h, départ du stand du groupe des agrobiologistes 88 à 13h45, notre montagne en 2030 glorieuse, 14h salle des armes, spectacle historique, une histoire sans fin, et à 16h15 la salle des armes, conférence, une agriculture robuste pour notre montagne. Et toute la journée de 10h à 18h, le marché, les fresques participatives, le rallye découverte au public, atelier maquillage, prix libre et animation musicale, restauration et buvette bio locale. Alors, à noter aussi, mais ça c'est plus loin de chez nous, mais c'est tout de même passionnant, puisque c'est samedi 18 juillet, le parc Sigoland, qui sera exceptionnellement ouvert de 10h à 22h, avec une multitude d'animations au programme, sans oublier l'espace aquatique pour se rafraîchir, les nouveautés gourmandes de Sigo Plage, et le grand retour de Swing King au cirque Joubineau. Donc, rendez-vous au Sea Park Sigoland à Kinsheim en Alsace. Cet été, ça bouge au complexe aquatique de la Bresse, Aquagym Mystère, tous les lundis de 18h à 19h. Parcours aquatique tous les mercredis, ludiques et éducatifs de 10h à 18h. Cours d'Aquagym également de 12h30 à 13h30 tous les jeudis pour faire le plein d'énergie et à la pause déjeuner. Et la piscine, elle est ouverte, hein, autant le 14 juillet, elle est aussi le 15 août. Plaisir, détente, sport, convivialité, c'est tout l'été à la Bresse, nous écrit-on. Et plongée vers la confiance jusqu'au 24 juillet de 11h à 12h, des adultes au complexe aquatique de la Bresse, de 13h30 à 14h30, à destination des enfants de 6 à 13 ans à la piscine intercommunale de Vanier. C'est gratuit sur réservation à la Bresse 03 29 26 21 20, à Vanier 03 29 24 74 01.
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Alex Warren signe une des plus grandes progressions de cette semaine. Il a gagné 13 places d'un coup avec son titre Passenger. Il se retrouve ainsi propulsé en 8e place du top de Radio des Ballons. Et voici maintenant Angèle, 7e du V40 avec Dis-le. Elle gagne cette place.

sixième position, je vous propose de retrouver la collab entre Tovlo et Stromae sur le titre Des Fleurs. Ils sont en progression de trois places.

0: Mylène Farmer, ancienne numéro 1 du BEC 40, a perdu 3 places. C'est à qui le tour est 5e. Et maintenant, c'est David Guetta avec Alok, Run Run River.
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0: Et c'est avec 4 places de gagnées qu'ils se retrouvent sur le podium du V40. Sébastien Tellier et Juliette Armanet nous interprétaient Attraction. En seconde position, voici celle qui était numéro 1 du dernier classement, Taylor Swift avec I Know It, I Know You, extrait de la bande originale de Toy Story 5.
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Et nous arrivons déjà à la fin de ce V40, le top numéro 1239 sur Radio des Ballons. Alors vous allez pouvoir retrouver à midi et demi l'actualité du jour. Il y aura un petit peu plus tard votre sélection cinéma. Et puis on va terminer bien sûr ce classement avec la première position. 3 places de gagné. On My Soul, c'est le titre de Bruno Mars.

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1: L'actualité de ce mercredi. Hier matin, un homme âgé de 51 ans faisait du VTT à Axon-Rue-Longemer. Il a fait une lourde chute et a violemment percuté un arbre. Les secours ont dû pratiquer un massage cardiaque car ils ont trouvé le quinquagénaire en arrêt cardio-respiratoire. Ils ont pu le réanimer et il a ensuite été héliporté à Nancy. Autre accident de VTT hier, cette fois au bike-park du Lac Blanc. C'est un homme de 46 ans qui a chuté en début d'après-midi. Il a été pris en charge par les gendarmes de haute montagne et a été héliporté à Colmar. Depuis le 9 juillet, 200 caravanes de la communauté des gens du voyage se sont installées illégalement sur un terrain privé de Saint-Étienne. Un arrêté préfectoral vient de mettre en demeure la communauté de quitter les lieux dans les plus brefs délais. Si aucun recours n'est déposé au tribunal et que personne n'a bougé, il sera procédé à l'évacuation forcée du terrain. Le maire de Saint-Étienne a prévu aujourd'hui une réunion de concertation avec des représentants des voyageurs et le propriétaire des lieux afin de convenir d'un montant de dédommagement et d'une date de départ. En mars dernier, un homme avait menacé de mort le sénateur Jean Ingret et sa suppléante Jenny Villemain, maire de Martigny-lès-Gerbonvaux. Il avait appelé la femme en lui expliquant que sa carabine était chargée et qu'il allait s'occuper d'elle et du sénateur. L'individu convoqué en justice s'est vu infliger une composition pénale avec interdiction d'entrer en contact avec les deux élus, interdiction de détenir une arme ainsi qu'une amende. Nous avons appris le décès de Viviane Baptiste, née Camra, âgée de 68 ans. Ses obsèques sont prévues jeudi à 14h30 en l'église de Saulsur. Décès de Roland Cresté, âgé de 84 ans. Une bénédiction est prévue jeudi à 11h au funérarium de Vanier. Je vous rappelle les obsèques de Claude Humbert, âgé de 86 ans, célébrées jeudi à 10h en l'église de Pouxeux. Aujourd'hui, les obsèques de Guillaume Pierrel, âgé de 40 ans, survenu accidentellement dans les montagnes du Pakistan. Elles seront célébrées à 10h30 en l'église de la Bresse. Le sport avec la Coupe du Monde de foot est en demi-finale hier. La France a été battue par l'Espagne 0-2. Aujourd'hui, Argentine-Angleterre à 21h et la finale est donc prévue pour dimanche à 21h. Le cyclisme avec le Tour de France, 10e étape pour le Slovène Tadej Pogacar. C'est sa 3e sur ce tour. Il reste plus que jamais en jaune. Paul Sexas, le premier français, 5e au général. Aujourd'hui, étape promise au sprinter Vichy Nevers. Et le Tour de France arrive dans les Vosges vendredi et samedi. Alors, vendredi, la caravane est attendue au Tillot à 14h54, à 15h16 au ballon. Les coureurs, 16h44 au Tillot et 17h12 au ballon. Samedi, la caravane attendue à 13h27 à Bussan, 13h52 au ballon. Et les coureurs, 15h30 à Bussan et 15h57 au ballon. Les routes seront donc fermées le vendredi à partir de midi à Saint-Maurice dès 13h au Tillot. Le samedi dès 10h à Saint-Maurice et à midi à Bussan. Réouverture ensuite progressive 30 minutes après le passage de la voiture balai. A noter qu'il y aura des écrans géants au Tillot, Saint-Maurice-Bussan avec diverses animations, buvettes et restaurations. De la moto avec pour samedi et dimanche la 36e montée impossible de la Bresse. Le samedi, ce sera une nocturne à partir de 17h30 et le dimanche, ça commencera à 9h. Et puis la Bresse va accueillir la finale de la Coupe du Monde de Trial. Ce sera pour les 11 et 12 septembre. La météo pour ce mercredi, les températures iront jusqu'à 31 degrés avec soleil, nuages et des orages possibles. Toujours orageux pour jeudi de 16 à 32 degrés. Vendredi encore orageux, les températures descendent un peu de 18 à 27 degrés. Samedi 26 degrés, soleil, nuages et orages. Pas d'orage pour dimanche, du soleil et de rares nuages. Les températures plus agréables de 14 à 25 degrés.

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2: L'actualité de ce mercredi. Hier matin, un homme âgé de 51 ans faisait du VTT à Axon-Rue-Longemer. Il a fait une lourde chute et a violemment percuté un arbre. Les secours ont dû pratiquer un massage cardiaque car ils ont trouvé le quinquagénaire en arrêt cardio-respiratoire. Ils ont pu le réanimer et il a ensuite été héliporté à Nancy. Autre accident de VTT hier, cette fois au bike-park du Lac Blanc. C'est un homme de 46 ans qui a chuté en début d'après-midi. Il a été pris en charge par les gendarmes de haute montagne et a été héliporté à Colmar. Depuis le 9 juillet, 200 caravanes de la communauté des gens du voyage se sont installées illégalement sur un terrain privé de Saint-Étienne. Un arrêté préfectoral vient de mettre en demeure la communauté de quitter les lieux dans les plus brefs délais. Si aucun recours n'est déposé au tribunal et que personne n'a bougé, il sera procédé à l'évacuation forcée du terrain. Le maire de Saint-Étienne a prévu aujourd'hui une réunion de concertation avec des représentants des voyageurs et le propriétaire des lieux afin de convenir d'un montant de dédommagement et d'une date de départ. En mars dernier, un homme avait menacé de mort le sénateur Jean Ingret et sa suppléante Jenny Villemain, maire de Martigny-lès-Gerbonvaux. Il avait appelé la femme en lui expliquant que sa carabine était chargée et qu'il allait s'occuper d'elle et du sénateur. L'individu convoqué en justice s'est vu infliger une composition pénale avec interdiction d'entrer en contact avec les deux élus, interdiction de détenir une arme ainsi qu'une amende. Nous avons appris le décès de Viviane Baptiste, née Camra, âgée de 68 ans. Ses obsèques sont prévues jeudi à 14h30 en l'église de Saulsur. Décès de Roland Cresté, âgé de 84 ans. Une bénédiction est prévue jeudi à 11h au funérarium de Vanier. Je vous rappelle les obsèques de Claude Humbert, âgé de 86 ans, célébré jeudi à 10h en l'église de Pouxeux. Aujourd'hui, les obsèques de Guillaume Pierrel, âgé de 40 ans, survenu accidentellement dans les montagnes du Pakistan. Elles seront célébrées à 10h30 en l'église de la Bresse. Le sport avec la Coupe du Monde de foot est en demi-finale hier. La France a été battue par l'Espagne 0-2. Aujourd'hui, Argentine-Angleterre à 21h et la finale est donc prévue pour dimanche à 21h. Le cyclisme avec le Tour de France, 10e étape pour le Slovène Tadej Pogacar. C'est sa 3e sur ce tour. Il reste plus que jamais en jaune. Paul Sexas, le premier français, 5e au général. Aujourd'hui, étape promise au sprinter Vichy-Nevers. Et le Tour de France arrive dans les Vosges vendredi et samedi. Alors, vendredi, la caravane est attendue au Tillot à 14h54, à 15h16 au ballon. Les coureurs, 16h44 au Tillot et 17h12 au ballon. Samedi, la caravane attendue à 13h27 à Bussan, 13h52 au ballon. Et les coureurs, 15h30 à Bussan et 15h57 au ballon. Les routes seront donc fermées le vendredi à partir de midi à Saint-Maurice, dès 13h au Tillot. Le samedi, dès 10h à Saint-Maurice et à midi à Bussan. Réouverture ensuite progressive 30 minutes après le passage de la voiture balai. A noter qu'il y aura des écrans géants au Tillot, Saint-Maurice-Bussan, avec diverses animations, buvettes et restaurations. De la moto avec pour samedi et dimanche la 36e montée impossible de la Bresse. Le samedi, ce sera une nocturne à partir de 17h30 et le dimanche, ça commencera à 9h. Et puis la Bresse va accueillir la finale de la Coupe du Monde de trial. Ce sera pour les 11 et 12 septembre. La météo pour ce mercredi, les températures iront jusqu'à 31 degrés avec soleil, nuages et des orages possibles. Toujours orageux pour jeudi de 16 à 32 degrés. Vendredi encore orageux, les températures descendent un peu de 18 à 27 degrés. Samedi 26 degrés, soleil, nuages et orages. Pas d'orage pour dimanche, du soleil et de rares nuages. Et températures plus agréables de 14 à 25 degrés.
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1: La vie au pays de Remiremont et sa ceinture, avec, je rappelle, les manifestations qui sont supprimées, c'est-à-dire, bien sûr, toutes celles qui ont des feux d'artifice ou qui ont des feux et les feux de Saint-Jean. Alors, il reste quand même pas mal de choses. Ainsi, dimanche 19 juillet de 8h à 18h au centre-ville, vide-grenier du Handball Club de Remiremont, donc, accès libre et gratuit. Don du sang, mercredi 22 juillet de 15h30 à 19h30 au Palais des Congrès, organisé par l'établissement français du sang. Histoire en balade, lecture pour enfants, mardi 21 juillet à 10h30 au quartier d'été du Rumont, accès libre et gratuit. L'îlot nature, découverte ludique de la faune et de la flore locale, en juillet et août, aux horaires d'ouverture de l'office de tourisme, entrée libre, c'est gratuit. Une sieste et des livres, écoutez des textes sur le thème de la mer, samedi 25 juillet à 14h30, la médiathèque. Donc à Remiremont, c'est gratuit, c'est sur inscription, c'est organisé par la communauté de communes de la Porte des Vosges méridionales. Samedi 25 juillet, Tribute Beatles, un voyage au cœur des grands classiques du célèbre groupe anglais au centre culturel Gilbert Zog, place offerte par la ville au Remiremontain, à retirer à l'hôtel de ville dès le 20 juin de 9h à 12h. C'est organisé par la ville de Remiremont. Et puis l'association Noctua organise dimanche 19 juillet la marche de 8 km en fonction des conditions météo, on verra quand même. Départ à 9h30, chapelle de la Suche, parcours balisé par les amis de la Suche, la compagnie Tétrofort 15, chapelle de la Suche à 16h. Ça commence par une sorte de fête des voisins très sympa et ça va finir par un spectacle drôle et percutant. Veillée de fin d'après-midi, chapelle de la Suche à partir de 17h30, sortie de veillée au Quarail. Un Vosgien. Alors, si vous voulez des renseignements plus précis, 06 09 37 88 20, art.noctua@gmail.com, noctua-spectacle.fr pour en savoir plus. Et également, donc, d'autres rendez-vous sur notre secteur. Je vous donnerai dans un prochain rendez-vous. Sachez que dimanche 19 juillet, à Plombières, il y a la marche des 1000 marches. Départ jardin en terrasse de 8h à 14h, 3,5 km, 7 km et 10 km. Quiz art et histoire tout au long du parcours.
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1: 12, 11, 10, 9, ignition sequence start. 6, 5, 4, 3, 2, 1, 0.
0: Il y a plus de 6 milliards d'hommes sur notre planète. Génétiquement, nous sommes pratiquement tous identiques. Pourtant, il arrive parfois qu'une mutation se produise. Ces personnes-là ne sont pas ordinaires.

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2: Gérardmer, Pays des Lacs, la Bresse et Vallée de la Moselotte. Voici les infos pour les jours qui viennent, un petit peu plus loin même. Alors, à noter qu'évidemment, toutes les manifestations qui ont des feux, hein, comme les feux d'artifice ou les feux de Saint-Jean, elles sont supprimées. Fait-on la bio, Gérard, mais ça va être plus calme. Ça, c'est le 14 juillet, donc ce mardi, place de l'église de 10h à 18h, plutôt place du vieux Gérard, mais c'est pareil. Producteurs bio, locaux, artisans, buvettes, restauration bio, et avec les associations, animation, conférences, il y aura un petit peu de tout lors de ces journées. Inauguration à 13h, départ du stand du groupe des agrobiologistes 88 à 13h45, notre montagne en 2030 glorieuse, 14h salle des armes, spectacle historique, une histoire sans fin, et à 16h15 la salle des armes, conférence, une agriculture robuste pour notre montagne, et toute la journée de 10h à 18h le marché, les fresques participatives, le rallye découverte au public, atelier maquillage prix libre et animation musicale, restauration et buvette bio locale. Alors, à noter aussi, mais ça c'est plus loin de chez nous, mais c'est tout de même passionnant, puisque c'est samedi 18 juillet, le parc Sigoland, qui sera exceptionnellement ouvert de 10h à 22h, avec une multitude

0: également de 12h30 à 13h30 tous les jeudis pour faire le plein d'énergie et à la pause déjeuner. Et la piscine, elle est ouverte, hein, autant le 14 juillet, elle est aussi le 15 août. Plaisir, détente, sport, convivialité, c'est tout l'été à la Bresse, nous écrit-on. Et plongée vers la confiance, jusqu'au 24 juillet de 11h à 12h, des adultes au complexe aquatique de la Bresse, de 13h30 à 14h30, à destination des enfants de 6 à 13 ans, à la piscine intercommunale de Vanier, c'est gratuit. Sur réservation à la Bresse 03 29 26 21 20, à Vanier 03 29 24 74 01.
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2: La vie au pays de Remiremont et sa ceinture, avec, je rappelle, les manifestations qui sont supprimées, c'est-à-dire bien sûr toutes celles qui ont des feux d'artifice ou qui ont des feux et des feux de Saint-Jean. Alors, il reste quand même pas mal de choses. Ainsi, dimanche 19 juillet de 8h à 18h au centre-ville, vide-grenier du Handball Club de Remiremont, donc accès libre et gratuit. Don du sang, mercredi 22 juillet de 15h30 à 19h30 au Palais des Congrès, organisé par l'établissement français du sang. Histoire en balade, lecture pour enfants, mardi 21 juillet à 10h30 au quartier d'été du Rumont, accès libre et gratuit. L'îlot nature, découverte ludique de la faune et de la flore locale, en juillet et août, aux horaires d'ouverture de l'office de tourisme, entrée libre, c'est gratuit. Une sieste et des livres, écoutez des textes sur le thème de la mer, samedi 25 juillet à 14h30, à la médiathèque. Donc à Remiremont, c'est gratuit, c'est sur inscription, c'est organisé par la communauté de communes de la Porte des Vosges méridionales. Samedi 25 juillet, Tribute Beatles, un voyage au cœur des grands classiques du célèbre groupe anglais au centre culturel Gilbert Zog, place offerte par la ville au Romarimontin, à retirer à l'hôtel de ville dès le 20 juin de 9h à 12h. C'est organisé par la ville de Remiremont. Et puis l'association Noctois organise dimanche 19 juillet la marche de 8 km. En fonction des conditions météo, on verra quand même. Départ à 9h30, chapelle de la Suche. Parcours balisé par les amis de la Suche. La compagnie Tétrofort 15. Chapelle de la Suche à 16h. Ça commence par une sorte de fête des voisins très sympa. Et ça va finir par un spectacle drôle et percutant. Veillée de fin d'après-midi, chapelle de la Suche à partir de 17h30.

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1: Gérard May, Pays des Lacs, de la Bresse et Vallée de la Moselotte. Voici les infos pour les jours qui viennent, un petit peu plus loin même. Alors, à noter qu'évidemment, toutes les manifestations qui ont des feux, hein, comme les feux d'artifice ou les feux de Saint-Jean, elles sont supprimées. Fêtons la bio, Gérard, mais ça va être plus calme. Ça, c'est le 14 juillet, donc ce mardi, place de l'église de 10h à 18h, plutôt place du vieux Gérard, mais c'est pareil. Producteurs bio, locaux, artisans, buvettes, restauration bio, et avec les associations d'animation, conférences, il y aura un petit peu de tout lors de ces journées. Inauguration à 13h, départ du stand du groupe des agrobiologistes 88 à 13h45, notre montagne en 2030 glorieuse, 14h salle des armes, spectacle historique, une histoire sans fin, et à 16h15 à la salle des armes, conférence en agriculture robuste pour notre montagne, et toute la journée de 10h à 18h, le marché, les fresques participatives, le rallye découverte au public, atelier maquillage, prix libre et animation musicale, restauration et buvette bio locale. Alors, à noter aussi, mais ça c'est plus loin de chez nous, mais c'est tout de même passionnant, puisque c'est samedi 18 juillet, le parc Sigoland, qui sera exceptionnellement ouvert de 10h à 22h, avec une multitude d'animations au programme, sans oublier l'espace aquatique pour se rafraîchir, les nouveautés gourmandes de Sigo Plage et le grand retour de Swing King au cirque Joubineau. Donc, rendez-vous au parc Sigoland à Kinsheim, en Alsace. Cet été, ça bouge au complexe aquatique de la Bresse, Aquagym Mystère, tous les lundis de 18h à 19h. Parcours aquatique tous les mercredis, ludiques et éducatifs de 10h à 18h. Cours d'aquagym également de 12h30 à 13h30 tous les jeudis pour faire le plein d'énergie et à la pause déjeuner. Et la piscine, elle est ouverte, hein, autant le 14 juillet, elle est aussi le 15 août. Plaisir, détente, sport, convivialité, c'est tout l'été à la Bresse, nous écrit-on. Et plongée vers la confiance, jusqu'au 24 juillet de 11h à 12h, destination des adultes au complexe aquatique de la Bresse, de 13h30 à 14h30, destination des enfants de 6 à 13 ans à la piscine intercommunale de Vanier, c'est gratuit. Sur réservation à la Bresse 03 29 26 21 20, à Vanier 03 29 24 74 01.
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10: L'actualité de ce mercredi. Hier matin, un homme âgé de 51 ans faisait du VTT à Axon rue Longemer. Il a fait une lourde chute et a violemment percuté un arbre. Les secours ont dû pratiquer un massage cardiaque car ils ont trouvé le quinquagénaire en arrêt cardio-respiratoire. Ils ont pu le réanimer et il a ensuite été héliporté à Nancy. Autre accident de VTT hier, cette fois au bike-park du Lac Blanc. C'est un homme de 46 ans qui a chuté en début d'après-midi. Il a été pris en charge par les gendarmes de haute montagne et a été héliporté à Colmar. Depuis le 9 juillet, 200 caravanes de la communauté des gens du voyage se sont installées illégalement sur un terrain privé de Saint-Étienne. Un arrêté préfectoral vient de mettre en demeure la communauté de quitter les lieux dans les plus brefs délais. Si aucun recours n'est déposé au tribunal et que personne n'a bougé, il sera procédé à l'évacuation forcée du terrain. Le maire de Saint-Étienne a prévu aujourd'hui une réunion de concertation avec des représentants des voyageurs et le propriétaire des lieux afin de convenir d'un montant de dédommagement et d'une date de départ. En mars dernier, un homme avait menacé de mort le sénateur Jean Ingret et sa suppléante Jenny Villemain, maire de Martigny-lès-Gerbonvaux. Il avait appelé la femme en lui expliquant que sa carabine était chargée et qu'il allait s'occuper d'elle et du sénateur. L'individu convoqué en justice s'est vu infliger une composition pénale avec interdiction d'entrer en contact avec les deux élus, interdiction de détenir une arme ainsi qu'une amende. Nous avons appris le décès de Viviane Baptiste, née Camara, âgée de 68 ans. Ses obsèques sont prévues jeudi à 14h30 en l'église de Saulsur. Décès de Roland Cresté, âgé de 84 ans. Une bénédiction est prévue jeudi à 11h au funérarium de Vanier. Je vous rappelle les obsèques de Claude Humbert, âgé de 86 ans, célébré jeudi à 10h en l'église de Pouxeux. Aujourd'hui, les obsèques de Guillaume Pierrel, âgé de 40 ans, survenu accidentellement dans les montagnes du Pakistan. Elles seront célébrées à 10h30 en l'église de la Brasse. Le sport avec la Coupe du Monde de foot est en demi-finale hier. La France a été battue par l'Espagne 0-2. Aujourd'hui, Argentine-Angleterre à 21h et la finale est donc prévue pour dimanche à 21h. Le cyclisme avec le Tour de France, 10e étape pour le Slovène Tadej Pogacar. C'est sa 3e sur ce tour. Il reste plus que jamais en jaune. Paul Sexas, le premier français, 5e au général. Aujourd'hui, étape promise au sprinter Vichy Nevers. Et le Tour de France arrive dans les Vosges vendredi et samedi. Alors, vendredi, la caravane est attendue au Tillot à 14h54 et 15h16 au ballon. Les coureurs, 16h44 au Tillot et 17h12 au ballon. Samedi, la caravane attendue à 13h27 à Bussan, 13h52 au ballon. Et les coureurs, 15h30 à Bussan et 15h57 au ballon. Les routes seront donc fermées le vendredi à partir de midi à Saint-Maurice, dès 13h au Tillot. Le samedi, dès 10h à Saint-Maurice et à midi à Bussan. Réouverture ensuite progressive 30 minutes après le passage de la voiture balai. A noter qu'il y aura des écrans géants au Tillot, Saint-Maurice-Bussan, avec diverses animations, buvettes et restaurations. De la moto avec pour samedi et dimanche la 36e montée impossible de la Bresse. Le samedi, ce sera une nocturne à partir de 17h30 et le dimanche, ça commencera à 9h. Et puis la Bresse va accueillir la finale de la Coupe du Monde de trial. Ce sera pour les 11 et 12 septembre. La météo pour ce mercredi, les températures iront jusqu'à 31 degrés avec soleil, nuages et des orages possibles. Toujours orageux pour jeudi de 16 à 32 degrés. Vendredi encore orageux, les températures descendent un peu de 18 à 27 degrés. Samedi 26 degrés, soleil, nuages et orages. Pas d'orage pour dimanche, du soleil et de rares nuages. Les températures plus agréables de 14 à 25 degrés.

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1: Dominique du food truck Pizza Selvatico va prendre sa retraite. Il est à la recherche d'un remplaçant ou d'un repreneur pour assurer la continuité de l'activité. Vous pouvez donc, si cela vous intéresse, contacter le 07 83 38 00 49. 07 83 38 00 49. Le quotidien Vosges Matin est à la recherche d'un distributeur de journaux avec statut indépendant de vendeur colporteur de presse. C'est pour travailler sur les secteurs de Ramonchamp et Le Tillot. Livraison du journal quotidienne pour les clients abonnés. Il faut être disponible de 2 à 3 heures tôt le matin et posséder un véhicule. La municipalité de Rue est à la recherche d'un agent périscolaire de restauration. C'est un CDD de 6 mois à temps partiel qui vous est proposé. On vous demande au moins 12 mois d'expérience pour postuler. L'entreprise 1083 de Rue-sur-Moselle, spécialisée dans la fabrication de jeans, est à la recherche d'un couturier ou couturière. C'est pour un CDD de 3 mois à 35 heures par semaine. Un poste à pourvoir dès le 7 septembre. Et c'est ouvert aux débutants. La communauté de communes des Hauts-de-Vosges vous propose un poste d'agent de réseau d'eau potable sur Saulsure, un CDD de 6 mois à 35 heures par semaine. Alors il faut posséder le permis B et avoir des connaissances également en informatique, titulaire d'un CAP BEP dans le domaine de la plomberie. Le slalom La Belle Montagne de la Bresse est à la recherche d'un comptable pour un contrat à durée déterminée de 18 mois à 38 heures par semaine. 3 ans d'expérience sont requis, formation bac plus 2 ou équivalent en comptabilité. Les cheminées RVG1 situées à Remiremont sont à la recherche d'un technicien d'entretien ramonage. C'est un poste en CDI à 35 heures par semaine. C'est ouvert aux débutants titulaires du permis. Sur la commune d'Arches, vous allez pouvoir effectuer un contrat d'apprentissage avec CDD de 12 mois à 35 heures par semaine en tant qu'acheteur junior. Et cette offre est proposée aux débutants. À Eloy, il y a un formateur en exploitation de transport qui est recherché. Un poste en CDI à 35 heures par semaine. Expérience confirmée en exploitation de transport d'au moins 5 ans. Iveco Est à Saint-Nabord est à la recherche d'un mécanicien technicien poids lourd et véhicule utilitaire. Poste en CDI à 35 heures par semaine. Ouvert aux débutants, il faut être également titulaire du permis pour postuler. À Gérardmer, il y a un poste de collaborateur comptable qui vous est proposé. C'est un CDI à 35 heures par semaine. Ouvert aux débutants qui maîtrisent les logiciels comptables.
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9: La vie au pays de Remiremont et sa ceinture, avec, je rappelle, les manifestations qui sont supprimées, c'est-à-dire, bien sûr, toutes celles qui ont des feux d'artifice ou qui ont des feux et des feux de Saint-Jean. Alors, il reste quand même pas mal de choses. Ainsi, dimanche 19 juillet de 8h à 18h au centre-ville, vide-grenier du Handball Club de Remiremont, donc, accès libre et gratuit. Don du sang, mercredi 22 juillet de 15h30 à 19h30 au Palais des Congrès, organisé par l'établissement français du sang. Histoire en balade, lecture pour enfants, mardi 21 juillet à 10h30 au quartier d'été du Rumont, accès libre et gratuit. L'îlot nature, découverte ludique de la faune et de la flore locale, en juillet et août, aux horaires d'ouverture de l'office de tourisme, entrée libre, c'est gratuit. Une sieste et des livres, écoutez des textes sur le thème de la mer, samedi 25 juillet à 14h30, la médiathèque. Donc à Remiremont, c'est gratuit, c'est sur inscription, c'est organisé par la communauté de communes de la Porte des Vosges méridionales. Samedi 25 juillet, Tribute Beatles, un voyage au cœur des grands classiques du célèbre groupe anglais au centre culturel Gilbert Zog, place offerte par la ville au Romarimontin, à retirer à l'hôtel de ville dès le 20 juin de 9h à 12h. C'est organisé par la ville de Remiremont. Et puis l'association Noctois organise dimanche 19 juillet la marche de 8 km. En fonction des conditions météo, on verra quand même. Départ à 9h30, chapelle de la Suche. Parcours balisé par les amis de la Suche. La compagnie Tétrofort 15. Chapelle de la Suche à 16h. Ça commence par une sorte de fête des voisins très sympa. Et ça va finir par un spectacle drôle et percutant. Veillée de fin d'après-midi, chapelle de la Suche à partir de 17h30. Sortie de veillée au Quarail. Un Vosgien. Alors, si vous voulez des renseignements plus précis, 06 09 37 88 20. Ah,

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